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3: Trois nouvelles heures d'information sur RFI et ça débute avec le journal d'Arthur Ponchelet. Bonjour Arthur.
4: Bonjour à tous. À la une, les armes se sont tues dans la soirée à Niamey. Les autorités nigériennes ont mis fin à la mutinerie qui avait éclaté la nuit dernière. Des militaires insurgés ont tenté de prendre la présidence. Tentative de coup d'état déjouée donc grâce à l'appui des paramilitaires russes. Le oui et le non au coude à coude en Islande ont voté hier pour ou contre la réouverture des négociations d'adhésion à l'Union européenne. On sera à Reykjavik. Dans ce journal aussi, alerte sur les faux appels aux dons pour le Népal. Les autorités mettent en garde face à la prolifération des pages frauduleuses alors que le bilan des inondations s'est encore alourdi cette nuit. Une nouvelle journée de violence hier à Kousra, en Cisjordanie occupée. Le lancement aujourd'hui d'un nouveau télescope de la NASA pour percer les secrets du cosmos. Et puis coup de théâtre sur la Vuelta. Tadej Pogacar abandonne le Tour d'Espagne, victime d'une impressionnante chute sur la 8e étape.
3: Après une nuit, puis une journée agitée, le calme est revenu au Niger.
4: Il y a tout juste 24 heures, des militaires insurgés ont tenté de prendre la présidence, la télévision nationale et des bases militaires. Les combats se sont poursuivis jusque dans la matinée avant que l'armée nigérienne, appuyée par ses alliés russes, ne mette fin à cette mutinerie dans la soirée. Les autorités parlent d'un mouvement d'humeur des militaires. Retour sur cette tentative de coup d'état déjouée avec Tanguy Bihan.
5: C'est aux environs d'une heure du matin, heure locale, dans la nuit de vendredi à samedi, que des tirs ont commencé. Les affrontements se sont poursuivis dans la matinée dans plusieurs quartiers de la ville, notamment près de l'aéroport et de la présidence. Les militaires mutins, pour la plupart issus des forces spéciales en première ligne contre les djihadistes, ont été repoussés par la puissante garde présidentielle du général Abdourahamane Tiani, bien aidé par ses nombreux véhicules blindés. Les mutins n'ont donc pas pu prendre la présidence ni la télévision nationale. Après avoir été repoussés du centre-ville de la capitale, les rebelles se sont retranchés au sein de la base militaire 101 qui jouxte l'aéroport international dans l'est de la ville, une base stratégique puisqu'elle abrite le quartier général des militaires russes d'Afrika Korps. Après de longues tractations, une partie des mutins ont finalement accepté de se rendre. Les autres ont subi en début de soirée l'assaut de la garde présidentielle appuyée par les forces russes. Sur les images diffusées par la télévision nationale samedi soir, on voit plusieurs dizaines de militaires faits prisonniers, d'autres blessés. On ne sait pas combien de morts tous ces combats ont causé.
4: Et d'après nos informations, ce sont de jeunes officiers qui ont tenté de renverser le général Tiani. Ils sont principalement membres des forces spéciales venues des régions de Tillabéri et de Dosso, engagés dans la lutte contre les djihadistes. L'actualité du continent africain ce matin, ce sont aussi les Bissau-Guinéens appelés à voter. Référendum pour ou contre une réforme de la Constitution 9 mois après le coup d'État. Les autorités de transition veulent renforcer le pouvoir du président, inacceptable pour une partie de l'opposition. Le PAIGC, parti historique en Guinée-Bissau, appelle à boycotter ce scrutin.
3: En Islande, c'est hier que l'on votait référendum pour ou contre la réouverture des négociations d'adhésion à l'Union européenne.
4: Et entre le « ya » et le « nay », le « oui » et le « non », l'écart est encore trop serré pour donner un résultat. Le scrutin va sans doute se jouer à quelques centaines de voix près. Notre envoyée spéciale, Sofia Katsenkova, a suivi la soirée électorale à Reykjavik, reportage.
6: Nay, nay, nay, ou non, non, non, en islandais, difficile de trouver une chanson plus adaptée. À Reykjavik, plusieurs centaines d'opposants au référendum sont réunis dans ce bar pour suivre les premiers résultats. Nathalie, à 39 ans, affiche sa confiance.
7: 100% le non va gagner. On n'a pas besoin que quelqu'un en Europe nous dise comment gouverner le pays.
6: Vers 23h, les premiers chiffres tombent. Ils sont favorables au non.
8: Ces premiers résultats sont très bons pour moi, mais la soirée est encore longue.
6: Quelques mètres plus loin, au musée de Reykjavik, des centaines de partisans du oui attendent eux aussi. Certains commencent à perdre espoir.
9: Les non sont en train de gagner.
6: Puis soudain, le oui passe devant. Sveni, 28 ans, a voté pour les négociations avec Bruxelles, mais elle est surtout prête à passer à autre chose après des semaines de tensions autour de ce vote.
7: Je trouve que les deux camps s'emballent et en font des tonnes. J'ai vraiment hâte que tout ça soit fini.
6: À chaque nouvelle circonscription annoncée, l'écart se resserre. Les derniers résultats sont attendus vers 7h, heure locale. Sofia Katsenkova, Reykjavik, RFI.
4: Nous ne produisons que 0,01% des émissions de gaz à effet de serre, mais nous sommes parmi les principales victimes du changement climatique. Les mots hier du chef de la diplomatie népalaise qui pointe directement du doigt le rôle du changement climatique dans l'effondrement d'un glacier cette semaine à la frontière avec la Chine. Le bilan des terribles inondations ne cesse de s'alourdir. Il atteint ce matin les 750 morts et 3000 disparus. Katmandou s'inquiète d'une nouvelle montée des eaux dans cette région touristique et appelle les équipes de secours à la prudence. Le Népal chiffre à plusieurs milliards de dollars les besoins pour la reconstruction, mais alerte sur la multiplication des arnaques aux dons en ligne. Mélissa Barra, ces derniers jours, des journalistes s'inquiètent d'appels aux dons frauduleux.
7: Dans une vidéo, un utilisateur se filme en train de scanner un QR code affiché comme étant le lien vers la plateforme officielle de don du bureau du Premier ministre népalais. Mais une fois le code scanné, il renvoie vers le compte bancaire d'un parti politique. Sudip Silwa, lui, est journaliste, directeur du site d'information en ligne Janabod. Il alerte sur la prolifération d'arnaques de ce type depuis la catastrophe.
2: Partout dans le monde, les Népalais sont mobilisés pour aider les autorités. Le gouvernement a centralisé les dons en un compte unique, le Prime Minister's Disaster Relief Fund. Nous rappelons à tous ces donateurs qu'il ne faut pas transférer de fonds à des particuliers ou à des organisations. Ce sont des arnaques. Il faut vérifier qu'au moment de scanner, le nom du bénéficiaire n'est pas différent.
7: Impossible à ce stade de chiffrer l'ampleur de ces fraudes. Le journaliste explique que les réseaux sociaux sont inondés de vidéos générées par intelligence artificielle, utilisées pour détourner l'attention et les dons à destination des victimes.
4: Mélissa Barra est sur le volet de l'aide. Justement, les États-Unis ont annoncé cette nuit débloquer plus de 3,5 millions de dollars.
3: À 5h07 en temps universel, Kousra, à nouveau le théâtre de violence de colons israéliens.
4: Ce petit village de Cisjordanie occupé, devenu ces dernières semaines le symbole des tensions entre Israéliens et Palestiniens. Hier, des dizaines de colons masqués ont attaqué des villageois à coups de pierre et agresser des journalistes. Ferrar, Benjamin Netanyahou, est sorti de sa réserve. Le Premier ministre israélien a condamné fermement ce qu'il qualifie d'acte criminel. RFI Jérusalem, Michel Paul.
9: À Kousra, la tension ne retombe pas. Depuis près de 3 semaines, ce village palestinien du nord de la Cisjordanie est la cible récurrente de colons israéliens qui ont notamment tenté d'y installer des avant-postes et qui ont assiégé plusieurs habitations. Hier, samedi, la violence a franchi un nouveau cap. Des dizaines de colons masqués arrivés en pick-up ont encerclé une maison en chantier, blessant plusieurs habitants à coups de pierre et agressant une équipe de journalistes étrangers. Arrivés sur place, les forces de l'ordre ont évacué les assaillants et saisi 3 véhicules suspects, mais sans procéder à la moindre interpellation immédiate. Face au tollé, Benjamin Netanyahou a réagi en fin de journée par voie de communiqué. Le Premier ministre israélien a fermement condamné ces actes criminels commis selon lui par une poignée d'émeutiers qui nuisent à l'image d'Israël et il a demandé aux autorités d'arrêter les responsables pour les traduire rapidement en justice. Michel Paul, Jérusalem, RFI.
4: Les autorités israéliennes qui annoncent aussi avoir ciblé un commandant du Hamas à Gaza. On ne sait pas s'il a été tué, mais il se cachait dans un hôpital de Deir el-Bala, selon l'armée. D'autres frappes israéliennes ont aussi tué 4 personnes dans l'enclave. 24 heures après son annonce en grande pompe par Donald Trump, on en sait un peu plus sur l'accord pétrolier entre les États-Unis et le Venezuela. La présidente par intérim à Caracas, Delcy Rodriguez, l'a qualifié d'historique. Elle affirme qu'il va durer 25 ans, qu'il prévoit une hausse de production à 1,5 million de barils par jour. Mais elle l'assure, le Venezuela conserve la propriété et la souveraineté sur ses ressources.
3: Un nouveau télescope pour percer les secrets du cosmos et nous offrir un nouvel atlas de l'univers.
4: C'est la promesse de Nancy Grace Roman, ce télescope baptisé du nom de la première astronome en chef de la NASA. Après des années de travail méticuleux, il va s'envoler vers le vide de l'espace dans quelques heures. Avec son champ de vision 100 fois plus large que le télescope Hubble, il a un objectif, résoudre le mystère de l'énergie noire. C'est ce que nous explique Samuel Boissier, directeur de recherche au laboratoire d'astrophysique de Marseille, institut qui a participé à la construction du télescope.
10: Alors l'énergie noire, ouais, c'est quelque chose d'un peu mystérieux que les astronomes ont découvert il y a seulement quelques dizaines d'années. On s'est rendu compte que l'univers est en expansion, ça on le savait depuis un certain temps, mais on s'est rendu compte que cette expansion semblait s'accélérer depuis à peu près la moitié de l'histoire de l'univers. Et donc on attribue à cette expansion un fluide qu'on appelle énergie noire et qui en quelque sorte pousserait sur l'univers pour le faire s'agrandir de plus en plus vite. Alors on ne sait pas vraiment ce que c'est, l'énergie noire qui remplit l'univers. D'ailleurs il y a plein de projets qui essayent de contraindre ses propriétés, et en fait cette hypothèse a été un peu remise en question par des résultats récents d'autres projets, et donc on se pose beaucoup de questions à l'heure actuelle. Donc c'est certain que Grumman va aider à trancher et à mieux comprendre la nature, disons, de ce fluide qui fait que l'univers s'accélère.
4: Et le télescope va donc décoller de Cap Canaveral en Floride à 11h26, temps universel très précisément. Retour sur le plancher des vaches pour parler de sport et de ce coup de tonnerre en cyclisme. Tadej Pogacar ne va pas disputer la suite du Tour d'Espagne. Maillot rouge de la Vuelta et ultra favori, le Slovène a été contraint à l'abandon. Anne Dufort-Cornillet, le quintuple vainqueur du Tour de France, a été victime d'une impressionnante chute.
11: Chute avec Tadej Pogacar ! Pogacar est à terre !
12: Maillot rouge sur les épaules, Tadej Pogacar semblait maîtriser la Vuelta. Ce dernier grand tour manquant à son palmarès lui tendait les bras quand soudain, un caillou a fait basculer sa roue. À terre, le Slovène se relève difficilement. Sa tunique est arrachée, son épaule gauche ensanglantée. C'est terminé, son directeur sportif, Jochen Martin, le sait.
13: Au début, il voulait repartir, mais quand il s'est relevé, il se tenait le bras et il s'est rendu compte que c'était impossible. Dans ce genre de situation, il faut prendre une décision rapidement. C'est une chute difficile à encaisser, mais l'équipe reste motivée. Il nous a offert tellement de victoires, c'est à notre tour de les lui rendre.
12: Au-delà de l'abandon du grand favori, c'est tout un peloton qui est perturbé. Le Tour d'Espagne est certes relancé, mais le nouveau leader du classement général, Enric Mas, n'a pas voulu savourer.
14: Récupérer ce maillot à cause d'une chute, ça a un goût amer. Demain, la course continuera. On fera tout pour défendre cette tunique rouge. Mais aujourd'hui, nous devons accepter ce qui s'est passé et envoyer tout notre soutien à Tadej. Avec mon équipe, on a décidé que je ne porterai pas le maillot rouge demain. Je le mettrai en temps voulu si je le mérite.
12: Tadej Pogacar n'avait plus chuté depuis 2023 et voit son rêve de triplé Tour de France, Vuelta, Championnat du Monde s'envoler.
4: Oui, car les mondiaux de cyclisme approchent. Ce sera dès le 20 septembre à Montréal. Et puis le sport, c'est aussi le début aujourd'hui de l'US Open en tennis et Diane Paris qui arrive en forme. La seule Française dans le top 100 a remporté tout à l'heure le WTA 500 de Monterrey. C'est son tout premier titre en carrière.
3: Et on la félicite bien sûr, Arthur Ponchelet, pour le premier journal de cette édition d'RFI Matin. On vous retrouve dans 2 heures, Arthur. Merci beaucoup. Il est 5h13 en temps universel. Nous sommes ensemble pour 3 heures d'informations, de chroniques, de reportages. Des rues plus dégagées, oui, mais à quel prix ? Dans la jungle urbaine de Bangkok, les vendeurs de rues disparaissent petit à petit des trottoirs, conséquence de la volonté des autorités de mieux encadrer leur activité. En 5 ans,

0: Pas encore.
1: Ça fait plus de 30 ans que je suis installée ici, depuis que ce centre commercial a commencé à être construit.
0: Mais les vendeurs de rue sont de plus en plus poussés vers la sortie. Depuis 2022, leur nombre aurait chuté de plus de 60%, soit environ 10 000 en moins selon l'administration métropolitaine. La mairie dit vouloir rendre les trottoirs aux piétons et améliorer l'hygiène.
1: À l'avenir, il n'y aura sans doute presque plus de vendeurs sur les trottoirs.
0: Dans les zones non autorisées, l'amende peut monter jusqu'à 2000 bahts, un peu plus de 50 euros. Non loin d'ici, un vendeur réputé de saucisses frites d'Isan, le nord-est thaïlandais, a fini par accepter de quitter le trottoir après plusieurs verbalisations. Samrong, elle, se demande quand viendra son tour.
1: Oui, je suis inquiète. Ça fait longtemps que je vends ici. Mais si ce jour arrive vraiment, il faudra bien rendre l'espace.
0: Si elle doit partir, elle rentrera dans sa province natale à Bulilam. Ce qu'elle redoute est déjà arrivé à d'autres. Dans le même quartier, Yui et Ning, une mère et sa fille, ont vu de nombreux stands voisins disparaître.
2: Avant, il y avait bien plus de vendeurs. Beaucoup sont rentrés en province.
0: Leur stand familial vend des plats simples, riz, omelette, boulettes de viande, de quoi nourrir les employés du quartier, mais elles aussi craignent de devoir partir.
2: Si on doit aller dans un espace organisé par la mairie, il faudra louer un emplacement. Donc, on devra payer plus. Alors qu'en ce moment, l'économie est mauvaise.
0: Leur crainte, perdre leur coin de trottoir et avec lui leurs habitués.
3: Ici, c'est une zone avec beaucoup de bureaux.
2: La plupart de nos clients réguliers sont ici.
3: Si on doit partir ailleurs, on ne sait pas si on pourra vendre autant qu'avant.
0: Près du parc Lumpini, à quelques centaines de mètres, Bangkok teste son nouveau modèle. Un centre couvert avec stands alignés, zone de lavage et horaires encadrés. Et fait griller des brochettes de porc. Elle, de son côté, y voit une amélioration.
2: Avant, sur les trottoirs, ce n'était pas très organisé. Cela pouvait donner l'impression d'être un peu sale. Maintenant, c'est plus joli. Ça donne envie de venir goûter.
0: Sous le toit du centre, les allées sont dégagées. Bangkok veut mettre sa street food au propre. Mais pour certains vendeurs, ce désordre faisait aussi son charme. Une cuisine populaire, abordable et indissociable de la culture du royaume. Valentin Sébron, Bangkok, RFI.
4: 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Remettre de l'humain dans une guerre qui se joue à coups de drones et de missiles balistiques, mais aussi de macabres bilans quotidiens. C'est l'objectif du livre « La guerre, ce sont les noms propres » de la journaliste du Monde, Ariane Chemin, un ouvrage qui retrace le conflit en Ukraine à travers la trajectoire de deux écrivains morts tragiquement sous les balles et les missiles russes. Pour le livre international, celle qui a effectué de nombreux reportages sur place depuis 4 ans et demi, raconte la raison pour laquelle les histoires des victimes de la guerre doivent, selon ses mots, être sauvées à tout prix. Elle est interviewée par Anna Stroganova de la rédaction en russe de RFI.
5: Ariane Chemin, bonjour.
6: Bonjour.
5: Vous publiez aux éditions du Sous-sol « La guerre, ce sont les noms propres », un récit dans lequel vous racontez le destin tragique de deux écrivains ukrainiens, Volodymyr Vakulenko et Victoria Amelina, tous deux tués par la Russie. Pourquoi est-ce que cette histoire-là, c'est celle que vous avez voulu raconter dans votre livre ?
6: Je crois que j'ai été emportée par le tragique au départ du récit qui s'offrait devant moi. C'est-à-dire que je me retrouve à Kharkiv, donc au nord-est de l'Ukraine, en décembre 2022, et on enterre un écrivain dont le corps avait disparu pendant 6 mois. Il avait vécu d'abord 1 mois sous l'occupation russe dans son petit village proche d'Izium, puis après il avait disparu. Tout le monde cherchait son corps. C'était d'ailleurs une quête complètement tragique. Sa mère allait à droite, à gauche. En fait, il avait été tué de 2 balles dans le ventre, puis il avait été jeté dans un fossé, puis il avait été enterré dans une fosse commune. Il a été déterré. On a cru que c'était une femme parce qu'il avait un côté un peu punk, il avait une sorte de coiffure cosaque, donc on s'est dit c'est une femme. Il a été réenterré, puis de nouveau exhumé, et les recherches ADN ont confirmé que c'était bien lui. Et donc, 6 mois après ce drame, il est enterré, et penché au-dessus de son cercueil, lui qui est écrivain de livres pour enfants, se trouve une romancière, et qui est là, devant moi. Elle ne dit rien, mais je comprends qu'elle lui fait une promesse, et lorsque j'apprends quasiment 6 mois après que cette même romancière est tuée à son tour par un missile alors qu'elle mangeait une pizza à Kramatorsk, je me suis dit, mais c'est la roue du destin.
5: Et finalement, vous ne les avez pas rencontrés tous les deux, vous ne les avez pas connus, mais vous avez réussi à reconstituer des moments de leur vie avec une précision incroyable. Comment avez-vous travaillé pour fabriquer ce récit.
6: Effectivement, Volodymyr Vakulenko, je le connais, je

0: Je connais, j'allais dire, le jour de son enterrement. Et cette jeune femme qui est penchée au-dessus de son cercueil, je la croise rapidement. Et d'ailleurs, je vois bien qu'elle veut pas trop me parler parce que je sens qu'elle a dans la tête l'idée qu'elle-même, elle va écrire sur cette histoire. Puisque qu'est-ce qui s'est passé? Elle-même, qui était romancière, se dit « je n'arrive plus à écrire. Ce qu'il y a devant moi, sous mes yeux, est tellement plus inouï et plus affreux que une fiction que je pourrais imaginer. » Elle se reconvertit d'une certaine manière. Elle s'enroule dans une ONG qui documente les crimes de guerre. Et c'est dans ces circonstances-là qu'en rendant visite à la famille de Volodymyr Vakulenko, elle découvre, enterré sous le cerisier du jardin du village où il habitait, le journal d'occupation, on pourrait appeler ça, que tenait le pauvre Volodymyr Vakulenko, qu'il n'a tenu malheureusement qu'un mois, entre le 24 février 2022 et le 24 mars 2022, jour où il est arrêté par les Russes. C'est un cahier d'écolier que j'ai pu voir, à petits carreaux, une écriture au stylo bleu. Et elle se dit, je pense que la promesse qu'elle lui fait, c'est, voilà, je vais tout faire pour que ce journal d'occupation où tu racontes ce que tu as vécu toi pendant un mois et ce qu'ont vécu les villageois de ton village, eh bien je vais le faire publier, je vais en écrire la préface et ça va devenir le grand livre de Volodymyr Vakulenko.
1: Vous placez en exergue cette phrase de Victoria Amelina, « Les histoires doivent à tout prix être sauvées ». Elle, elle a consacré les derniers mois de sa vie à sauver l'histoire de Volodymyr Vakulenko. Est-ce que vous, votre livre est devenu à votre tour une manière de préserver la mémoire de Victoria et de Volodymyr?
0: Alors, ce serait prétentieux de le dire, mais d'une certaine manière, j'espère. En tout cas, l'histoire de Victoria Amelina, elle était très connue en Ukraine. D'ailleurs, elle a un poème très fameux où elle dit, il y a une alerte qui sonne et les deux derniers vers, c'est « Cette fois-ci, ce n'est pas moi, ce n'était pas mon tour, fin de l'alerte ». Et chaque fois qu'il y a des grosses frappes en Ukraine, et il y a beaucoup de gens qui écrivent sur Facebook ces vers de Victoria Amelina, c'est dire si elle était connue. En revanche, c'est vrai qu'en France, on ne la connaissait pas. Donc, en fait, je me dis que si j'ai pu faire comprendre aux lecteurs ce que c'était que la guerre à travers ces deux personnes qui sont les victimes directes de cette grande invasion, eh bien, peut-être que ça aura servi à quelque chose.
1: Merci beaucoup, Ariane Chemin.
2: Ariane Chemin, au micro d'Anna Stroganova, de la rédaction en russe de RFI. La guerre, ce sont les noms propres, est à retrouver aux éditions du Sous-sol. Un ventilateur en urgence, de l'aluminium sur les fenêtres, la recherche désespérée d'un point d'eau. Autant de stratégies pour survivre aux canicules qui ont accablé l'Europe cet été. Les humains qui ne sont pas les seuls à chercher à se rafraîchir, eux et leur domicile en période estivale. On en parle dans Où va la science avec vous, Caroline Lachowski. Bonjour Caroline.
3: Bonjour.
2: Des scientifiques se sont intéressés aux stratégies des insectes dits sociaux pour résister à ces épisodes de chaleur intense. Alors comment, Caroline, les termites, les abeilles et les fourmis climatisent leur nid?
3: C'est une question de survie pour les insectes et plus particulièrement pour les insectes sociaux qui vivent en colonies dans des espaces clos. Il faut préciser que contrairement aux mammifères et aux oiseaux, les insectes sont ectothermes. Ils ne peuvent pas maintenir une température interne constante, celle-ci dépend des conditions extérieures. D'où l'intérêt vital d'avoir développé des stratégies, notamment sous les tropiques, pour résister aux fortes chaleurs qui dessèchent au sens propre les insectes. Un vrai défi thermique quand des milliers d'individus sont concentrés dans un espace fermé. Il faut à la fois évacuer l'excès de chaleur, renouveler l'air, conserver l'humidité et se protéger de l'extérieur, tout en maintenant un accès de sortie pour se nourrir. On cite souvent en exemple les termitières. Leur architecture complexe et respirante inspire déjà la conception de bâtiments adaptés au changement climatique. Mais selon l'entomologiste Romain Garouste du Muséum National d'Histoire Naturelle, qui étudie ces insectes sociaux sur tous les continents, c'est moins l'architecture des termitières qui devrait nous inspirer que la capacité des termites à tirer parti des conditions climatiques. Les grandes termitières d'Afrique ou d'Asie sont toutes différentes. Leur architecture et leur ventilation varient selon la nature du sol et le climat. Elles peuvent être partiellement ou totalement souterraines, à la fois poreuses et réparatrices. Elles tirent parti des différences de température et d'humidité entre le jour et la nuit, avec une circulation d'air cyclique entre le centre du nid et la périphérie. Et surtout, les termitières sont en construction constante, jamais achevée par la société de termites qui bouche ou rouvre des des galeries en fonction des courants d'air, du taux d'humidité et de concentration de gaz. Et tout cela sans jamais avoir un plan général de la termitière.
2: Voilà pour les termites. Caroline, quels autres exemples de climatisation naturelle développés par les insectes pourraient nous inspirer, nous, les humains ?
3: L'entomologiste Romain Garousse, dans cet article paru sur le site The Conversation, nous révèle les très étonnantes et très actives stratégies des abeilles pour ventiler leurs ruches. Certaines battent très rapidement des ailes en se plaçant autour de l'ouverture afin de renouveler l'atmosphère et dissiper la chaleur. Tandis que d'autres collectent de l'eau qu'elles distribuent sous forme de fines gouttelettes qui, en s'évaporant, rafraîchissent le centre de la ruche, là où vit la reine et ses couvains, une zone qui doit impérativement être maintenue à une température comprise entre 33 et 36 degrés. En cas d'épisode de chaleur particulièrement intense, une partie des abeilles peut même quitter le nid pour réduire la densité d'individus et donc la production de chaleur. Quant aux fourmis, elles ont adopté une autre stratégie. Plutôt que de refroidir leur nid, elles déplacent leur couvain, œufs, larves et nymphes, dans des secteurs plus frais de la fourmilière. Les ouvrières chargées de l'élevage des jeunes ont d'ailleurs des antennes spécifiques pour détecter les changements de température. Toujours plus ingénieuses, les fourmis champignonistes, en symbiose avec les champignons qu'elles cultivent et soignent pour se nourrir, déplacent elles aussi leur jardin fongique dans les zones les plus fraîches et les plus humides de leur fourmilière au gré des saisons et des changements de température. Autant de pistes d'adaptation au réchauffement climatique qui pourrait bien nous inspirer à nous humains d'autres formes de climatisation.
2: Voilà de quoi réfléchir d'ici l'été prochain. Merci Caroline Lachowski, on vous retrouve dès la semaine prochaine. C'est déjà la rentrée pour Autour de la question.
3: Et oui, on sera ravis de vous retrouver en direct demain autour de notre table ronde mensuelle avec mes collègues de la presse scientifique. Autour de la question comment la science infuse et se diffuse jusque chez vous, il y aura même quelques magazines à gagner.
2: Donc rendez-vous est pris à demain, Caroline Lachowski. 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
2: À 7h26 ici à Paris, musique et les pépites musicales de Guillaume Thibault avant le retour de l'actualité africaine. On remonte fin juillet pour nous rendre au festival Les Escales de Saint-Nazaire, c'est dans l'ouest de la France. Notre dénicheur de talent y avait rencontré un immense flûtiste, Max Sia, un véritable souffleur de rêve, Guillaume.
5: Quelques notes suffisent à Max Sylla pour qu'il vous emporte dans son monde et vous rapproche de son village natal de Ducos, sur son île chérie, la Martinique.
6: Ce village Wigasneg de l'habitation Rochelle, où j'ai passé mon enfance, il y avait un travailleur de la canne à sucre qui, le soir au crépuscule, s'adossait à un gros manguier et il prenait sa flûte, après sa journée de travail, et c'était une manière de se détendre. Et ce monsieur, on l'appelait Monsieur Mondier. C'est un sage.
5: Pour Max Sylla, les flûtes en bambou, les toutounes bambou, sont des êtres vivants qu'il faut respecter, aimer. Des instruments qu'il fabrique pour célébrer la nature, notamment les vents, qui traversent l'Atlantique jusqu'aux îles Caraïbes. C'est le thème d'une récente composition, Alizé en bas-bois.
6: Les alizés, c'est les vents qui soufflent dans les îles aux Antilles. Alizés en bas-bois, ce qui veut dire les alizés dans la forêt. Comment les alizés font une musique avec les arbres de la forêt, notamment les grands bambous qui se frottent les uns aux autres et qui font certains sons très musicaux. Donc c'est un élément d'équilibre de la nature très important.
5: Avec le temps, Max Sylla est devenu un maître de la flûte des mornes, comme il la nomme, pour rappeler que cet instrument vient de la terre et qu'il porte sans doute un héritage lointain.
6: Pour ma part, je pense qu'il y a des mémoires éthériques qui sont dans l'inconscient. Et je pense que ce sont des phénomènes de réminiscence de la flûte du Foutadjalon, de Guinée, du Mali, les flûtes Peul, voilà. Mais la flûte des mornes de chez nous a été vraiment une création autodidacte de la paysannerie locale.
5: La flûte des mornes, instrument hors du temps que Max Silla, du haut de ses 8 décennies, joue en virtuose pour nous transmettre sa vision de l'humanité à travers d'infinies émotions.
6: C'est d'abord la joie, c'est d'exprimer un sentiment. Parce qu'au début, quand j'ai commencé la musique, c'est par amour de la musique, j'ai pas eu d'ambition. Et puis on se découvre aussi au fil des années. Hein. On découvre sa vraie nature, sa vraie vocation. Et j'ai été attiré par la musique parce que j'aimais ça, tout simplement.
2: Max Silla dans les pépites musicales de Guillaume Thibault. Merci Guillaume, vous restez avec nous dans une minute. Vincent Dublange et le journal Afrique sur RFI.
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2: À 5h30 en temps universel, 6h30 à Niamey.
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2: À l'actualité africaine, c'est avec Vincent Dublange. Bonjour Vincent.
11: Bonjour Pierre, bonjour tout le monde.
2: Une mutinerie finalement avortée au Niger. Retour sur cette longue journée de samedi à Niamey.
11: Oui, des militaires qui tentent de prendre plusieurs sites stratégiques. La garde présidentielle nigérienne qui finalement reprend la main grâce à l'aide des paramilitaires russes. On va évoquer dans ce journal ce possible retour de l'ONG Médecins Sans Frontières dans le nord-ouest et le sud-ouest du Cameroun après 5 années d'absence. On va revenir sur le Conseil des ministres en République démocratique du Congo. La première ministre Judith Suminwa annonce sa volonté de lancer une vraie banque de financement dédiée à la construction de logements. Saddam Haftar, toujours plus proche, de régner complètement sur l'Est libyen. Et puis, reportage aux Comores en fin d'édition. L'inscription au patrimoine de l'UNESCO de Simedina a été célébrée en grande pompe hier. Nous y étions. Le Niger, qui a donc connu une journée pour le moins agitée. Hier, la capitale Niamey a été le théâtre d'une importante mutinerie. Les militaires rebelles ont attaqué la zone stratégique de l'aéroport international où se trouve une base aérienne cruciale. Ils ont réussi à en prendre le contrôle, mais ils ont en revanche échoué à investir le palais présidentiel et la télévision nationale. Finalement, les mutins se sont retranchés dans la base militaire qui jouxte l'aéroport international. Après plusieurs heures de tractation, la garde présidentielle a finalement mené l'assaut contre les mutins qui ne s'étaient pas rendus, appuyés par les forces russes de l'Africa Corps. Les mutins qui sont en guibillant des soldats venus de plusieurs régions nigériennes et formés à la lutte anti-jihadiste.
12: Ce sont de jeunes officiers qui ont tenté de renverser le chef de la junte nigérienne, le général Abdourahman Tiani. Issus de différentes unités de l'armée nigérienne, principalement des forces spéciales, ces militaires ont rejoint la capitale Niamey pour partie depuis les régions de Tillaberi et de Dosso. Dans la nuit de vendredi à samedi, ils ont réussi à s'emparer de la base 101 qu'ils ont tenue jusqu'à samedi soir. Repoussés par la puissante garde présidentielle, ils n'ont cependant pas réussi à s'emparer d'autres sites stratégiques de la capitale, comme la présidence ou la télévision nationale. Ils espéraient le ralliement d'autres unités de l'armée qui n'est jamais venue. Ces soldats des forces spéciales constituent l'élite de l'armée nigérienne. Leur mission est de combattre les djihadistes de l'État islamique et du JNIM. Dans le cadre des opérations antiterroristes Nia et Al-Maou, ils opèrent notamment dans la région des Trois Frontières, avec le Mali et le Burkina Faso. Selon plusieurs analystes, ces unités ont manifesté plusieurs fois ces derniers mois leur frustration face aux pertes que subit l'armée nigérienne dans la guerre contre les groupes djihadistes. Après l'échec de cette mutinerie, plusieurs dizaines de militaires rebelles ont été arrêtés et on ne sait pas combien ont perdu la vie lors des combats.
11: Le récit de Tanguy Billon, les autorités nigériennes qui refuse de parler de tentative de coup d'État et qui préfère le terme, je cite, de mouvement d'humeur. C'est en tout cas la troisième attaque d'ampleur qui vise la zone de l'aéroport à Niamey, la base aérienne 101 cette année. Les deux premières étaient le fait de groupes djihadistes. Cette fois, ce sont donc des soldats rebelles. De quoi faire s'interroger sur des fractures au sein de la junte qui a renversé le président élu Mohamed Bazoum il y a 3 ans. C'est en tout cas ce que nous dit ce matin l'analyste Bakary Samb, le directeur du Timbuktu Institute, qui constate aussi que la garde présidentielle a donc sollicité, on l'a dit, et obtenu l'aide des paramilitaires russes d'Africa Corps. C'est notamment ce qu'a confirmé hier l'ambassadeur de Russie au Niger, cité par l'agence de presse russe Sputnik Afrique. Écoutez à ce propos l'analyse de Bakary Samba.
13: L'appui russe n'est plus une hypothèse, hein. C'est le commandement nigérien de la base 101 lui-même qui a sollicité l'Africa Corps. Et après, c'est une délégation militaire de haut niveau qui est venue remercier officiellement les Russes après coup. Niamey, comme Moscou, revendiquent désormais ensemble ce succès. La présence de l'Africa Corps a été sollicitée à un moment critique. Il y a, de fait, aujourd'hui, une dépendance sécuritaire croissante et assumée envers la Russie. Et pour la deuxième fois en 2026, c'est l'appui russe qui est mis en avant dans la reprise en main d'un site stratégique. Cela montre qu'il y a encore des défis sécuritaires aujourd'hui et que la coopération russe, qui jadis était incarnée par Wagner et non assumée de manière officielle, est aujourd'hui entrée dans une nouvelle phase, une affirmation d'une coopération officielle entre la Russie et les pays de l'AOS, comme on l'a vu aujourd'hui sur le cas du Niger.
11: Bakary Samba interrogé par Lisa Villy, reportage dans le journal de 6h, temps universel, dans une petite demi-heure, sur la diaspora nigérienne. Comment a-t-elle vécu les événements d'hier depuis Abidjan, reportage de notre correspondant. Il est pour l'heure 6h35 à Niamey, une heure de moins à Bissau, où les opérations de vote doivent débuter à 7h, temps universel. Référendum constitutionnel voulu par les militaires qui ont pris le pouvoir. Les électrices et les électeurs qui doivent dire s'ils sont pour ou contre le fait de passer d'un régime semi-parlementaire à un régime présidentiel. Fort, l'opposition et une partie de la société civile contestent cette réécriture de la loi fondamentale par un pouvoir de transition non élu. L'opposition et notamment le parti historique du PAIGC qui appelle à ne pas aller voter aujourd'hui. 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
11: Au Cameroun, Médecins Sans Frontières va-t-elle revenir dans les régions anglophones ? L'organisation non gouvernementale en est partie il y a 5 ans maintenant, sur fond d'accusations de partialité de la part des autorités camerounaises. Des tensions qui ont culminé avec les poursuites judiciaires contre 5 employés de MSF. Mais les deux parties sont peut-être en train de tourner la page, Emmanuel Juntap.
14: Après 5 ans de bruit, ces discussions sur un éventuel retour de MSF dans les régions anglophones s'étiennent dans un nouvel état d'esprit, explique Mamane Karsoum, chef de mission de Médecins Sans Frontières au Cameroun.
15: Je remercie le niveau d'esprit des autorités aussi de pouvoir accepter, de se dire qu'il y a le besoin et nous devons revoir les choses. Et on le fera en collaboration avec toutes les parties prenantes. Et la collaboration sera encore meilleure qu'avant.
14: Objectif, s'accorder avec les autorités camerounaises sur les nouvelles bases de collaboration avec toutes les parties concernées à ce problème.
15: Nous sommes en discussion avec le ministère de la Santé, le ministre chargé de la Défense, pour expliquer comment on pense dans le futur collaborer avec toutes les parties prenantes.
14: Pour rappel, les 5 employés de Médecins Sans Frontières traduits en 2021 devant le tribunal militaire de Boya, dans la région du Sud-Ouest, pour complicité de sécession, avaient été finalement acquittés une année plus tard. Cyril Roland Béchon de l'ONG Nouveaux Droits de l'Homme estime que de tels agissements de la part du gouvernement fragilisent le travail humanitaire.
16: Ce sont des accusations assez graves qui portent un coup sérieux sur l'image, sur l'engagement, sur tous les aspects du travail humanitaire.
14: Depuis cette affaire, MSF s'est donc désengagé des régions anglophones en crise. Emmanuel Juntap, Yaoundé, RFI.
11: Au Gabon, ce dimanche est férié, payé et chômé sur tout le territoire. Les autorités célèbrent le troisième anniversaire de leur coup d'État qui a renversé le régime des Bongo père et fils. À la veille de cette fête dite de la libération, le président Brice Clotaire Oligui Nguema a prononcé hier un discours à la Nation. Vous en retrouvez là aussi les détails sur votre application RFI Anglais Afrique. En République démocratique du Congo, je vous le disais en titre, le gouvernement souhaite avancer sur des solutions à la crise du logement. Les autorités estiment qu'il manque plus de 4 millions de logements en RDC. En Conseil des ministres, la chef de gouvernement a proposé de transformer un fonds national qui existe, Fonds National de l'Habitat, le FONAM, en une véritable banque publique dédiée au secteur pour mobiliser des financements. Une réforme qui interviendrait alors que les besoins du pays se chiffrent en dizaines de milliards de dollars, Pascal Moulégoua.
17: La Société financière internationale, institution du groupe de la Banque mondiale, avait déjà évoqué la problématique. La RDC aurait besoin de 132 milliards de dollars d'investissement pour résorber son déficit en logement. C'est environ 7 fois le budget annuel de l'État. 250 000 logements supplémentaires seraient nécessaires chaque année à travers les pays pendant une quinzaine d'années. La capitale Kinshasa concentre à elle seule la moitié du déficit national. Pour le gouvernement, c'est un enjeu stratégique de souveraineté économique, de justice sociale et de stabilité politique. C'est dans ce contexte que la première ministre Judith Suminwa a demandé au ministre de l'Urbanisme et des Finances d'étudier la transformation du Fonds national de l'habitat en Banque publique de l'habitat. Cette institution aurait notamment pour mission de développer les crédits hypothécaires, de valoriser les patrimoines immobiliers de l'État et de sécuriser les programmes de logements sociaux. Pour le gouvernement, l'enjeu dépasse donc la seule construction des logements. Il s'agit aussi d'attirer les capitaux privés, de créer des emplois et de renforcer la stabilité sociale. Pascal Moulegua, Kinshasa. RFI.
11: Le Conseil des ministres à Kinshasa qui a aussi permis au gouvernement de faire cette annonce d'une vaste opération de désarmement civil volontaire qui va se dérouler du 22 septembre au 22 décembre dans 6 zones du pays. Désarmement civil volontaire qui intervient dans le cadre de la campagne de l'Union africaine Faire taire les armes. Le gouvernement rwandais de son côté confirme la visite de plusieurs représentants européens. Le journal allemand Der Spiegel dit qu'il s'agit de représentants d'Allemagne, d'Autriche, du Danemark, de Grèce et des Pays-Bas venus discuter d'un éventuel accord pour faire du Rwanda un pays de transit des demandeurs d'asile déboutés en Europe. RFI Matin, il est 7h39 à Benghazi, où l'un des fils Haftar fait un pas de plus dans la succession à son père. Désormais, Saddam Haftar, 35 ans, est totalement à la tête des forces armées de l'Est de la Libye. Il en était le vice-président jusqu'à présent. Ces derniers jours, Houda Ibrahim, c'est bien Saddam et non Khalifa Haftar qui a reçu des envoyés de l'étranger.
18: Ce nouveau bond en avant de Saddam Haftar est particulièrement significatif. Il coïncide avec un contexte politique différent de celui de son père. La Libye n'est plus en guerre comme en 2019, quand Khalifa Haftar a tenté de s'emparer de Tripoli. La Turquie ne considère plus le camp de l'Est libyen comme un adversaire militaire et Washington est passé d'une politique de pression sur les factions rivales à la recherche d'une formule de partage du pouvoir. L'envoyé spécial du président américain pour l'Afrique, Massad Boulos, a, selon De Fuit, placé Saddam au poste du président au sein de la nouvelle structure du pouvoir imaginée par Washington en échange du maintien de Abdelhamid Dbeiba à la tête du gouvernement. Cet héritier de l'institution militaire fondée par son père à Benghazi est devenu l'interlocuteur majeur de l'Est libyen avec les puissances occidentales et les pays régionaux. L'année dernière, il a été promu numéro 2 de l'ANL. Son point le plus faible en Libye, avoir le pouvoir en héritage sans qu'il ne soit élu par le peuple libyen.
11: Houda Ibrahim, notre spécialiste de la Libye au service Afrique des RFI. On va terminer aux Comores, où la fierté était sur toutes les lèvres hier. Un mois après leur inscription au patrimoine mondial de l'UNESCO, les 6 médinas historiques des Comores ont été officiellement célébrées hier après-midi. Moroni, Ikoni, Itsandra, Nsoudjini, Domoni et Moutsamoudou constituent depuis fin juillet le premier bien comorien à rejoindre cette liste. C'est une consécration pour ces anciennes cités des sultanats, façonné par plusieurs siècles d'histoire, de migration, d'échanges et qui vivent encore aujourd'hui. Reportage, Abdallah Zembaba.
19: Un ballon qui rebondit contre les murs, des enfants qui jouent dans les ruelles. À Moroni, la médina plusieurs fois séculaire est toujours un lieu de vie. Derrière ce dédale de passages étroits et de maisons anciennes, les murs eux-mêmes racontent une histoire. Faridi Norbert est historien.
20: On retrouve à la fois la chaux, on retrouve aussi les roches magmatiques ou les roches volcaniques et également le bois. Ce sont des matériaux produits localement, notamment la chaux avec le prélèvement du coraux, mais aussi les roches magmatiques qui sont vraiment présentes aux Comores.
19: La forme de ces cités raconte, elle, des siècles de circulation entre les Comores, le monde arabe et la côte est africaine. Des ruelles que l'on retrouve notamment à Zanzibar ou à Oman. Mais la médina continue aussi de se transformer. Des maisons sont devenues des commerces, des familles ont quitté les lieux et certains savoir-faire se raréfient. Mohamed Mohamed Zain a grandi dans la médina.
21: Allô, Pichakou.
22: C'est une reconnaissance très importante. Maintenant, nous devons nous réunir et réfléchir ensemble à la manière d'en tirer profit. Cela montre que notre pays possède une véritable richesse. Il faudra faire revivre ces savoir-faire, car les visiteurs viendront découvrir notre architecture, mais aussi nos traditions, notamment nos vêtements et nos danses.
19: Avec le classement, leur préservation devient aussi un engagement. Les six médinas devront désormais faire l'objet de mesures de conservation pour maintenir leur valeur reconnue par l'UNESCO. Abdallah Zembaba Moroni, RFI.
11: Et c'est ainsi que se termine ce journal. Merci de l'avoir suivi. Bon réveil. Si vous nous rejoignez, vous êtes à l'écoute donc des RFI, bien sûr, avec Pierre Boudias. À tout à l'heure, Pierre.
2: Merci beaucoup, Vincent. Et à tout à l'heure. On continue à parler de l'actualité africaine. C'est le journal des sports. Avec Babacar Diarra. Bonjour, Babacar.
23: Bonjour, Pierre.
2: En basket, la Côte d'Ivoire continue de faire le plein de victoires à Dakar dans les éliminatoires de la Coupe du Monde 2027.
0: Le Qatar se rapproche pour les éléphants, vainqueur hier de l'Égypte 72-66. Nouveau venu dans la sélection, Pacoum Dadié a inscrit 13 points pour les Ivoiriens. L'ailier de 21 ans s'intègre dans la foulée d'une saison forcément inoubliable avec les New York Knicks. Baba Karfal.
1: Un champion NBA 2026 à la Dakar Arena, Pacoum Dadié, l'ailier des Knicks de New York, natif de France, a choisi le maillot de la Côte d'Ivoire et est sélectionné pour la première fois chez les éléphants.
21: C'est une fierté. Depuis que j'ai pris cette décision, c'est le sentiment que franchement je ressens. C'est de la joie de pouvoir choisir la sélection ivoirienne.
1: Il découvre donc le basket africain, qui est différent de ce qui se fait ailleurs.
21: Je pense que le basket africain, c'est plus basé sur la physicalité. C'est quelque chose qui se ressent directement. J'ai beaucoup joué en Europe, donc c'est vraiment... On va dire que l'Europe, c'est plus basé sur la tactique, le tir. Et ici, c'est vrai qu'il y a beaucoup plus d'athlètes, en tout cas.
1: Mais Pacoum Dadié s'adapte bien au grand bonheur de ses coéquipiers en sélection ivoirienne, l'arrière Solo Diabaté.
23: Pacoum, je pense que c'est notre plus grand potentiel. Et avec Zouzoua et Assemia Moularé, c'est nos meilleurs joueurs actuels. Je pense qu'il doit encore plus s'affirmer. Il est fort. On veut qu'il vienne en équipe nationale, qu'il progresse, qu'il prenne de la confiance aussi pour sa carrière.
1: Pacoum Dadié va sans doute découvrir le mondial l'année prochaine. La Côte d'Ivoire survole pour le moment le groupe F de ses qualifications. Baba Karfal, Dakar, RFI.
0: Et les Ivoiriens devancent le Sénégal, vainqueur de l'Égypte hier soir de 2 points seulement. Aujourd'hui dans la Dakar Arena, les Lions défient le Mali. La Côte d'Ivoire sera opposée à l'Angola et l'Égypte à la République démocratique du Congo.
2: Passons au football. En Angleterre, Johan Wissa a exécuté la célébration iconique des Congolais sur la pelouse de Tottenham.
0: L'attaquant des Léopards a pu dégainer le fameux Fimbu après avoir ponctué la victoire 2-0 de Newcastle chez les Londoniens. C'est le premier succès des Magpies cette saison. Aujourd'hui, la deuxième journée de Premier League se poursuit avec la sortie de Brentford et du prix Marc Villain Fouet, Mamadou Sangaré à Leeds. En revanche, il faudra patienter pour voir Carlos Baleba avec Manchester United. Recruté à Brighton pour 80 millions d'euros, le Camerounais est blessé à la cheville. L'entraîneur des Red Devils, Michael Carrick, a hâte de le voir à l'œuvre.
24: Nous sommes ravis d'accueillir Carlos Baleba dans notre équipe. Je pense qu'il a un potentiel énorme et c'est une recrue vraiment intéressante pour nous. Je pense aussi que ses qualités viennent équilibrer le groupe que nous avons. Il a des points forts singuliers et peut permettre des combinaisons différentes, vous voyez. Donc pour nous, c'est vraiment génial de l'avoir. Et il a encore beaucoup à offrir. Et vu le joueur qu'il est déjà, avec tout son potentiel, c'est très enthousiasmant pour nous.
0: Le retour de Manchester United à Old Trafford, c'est tout à l'heure à 15h30 temps universel face au promu Ipswich Town.
2: Et on vous retrouve juste après le journal de 8h, Baba Kardiara. Merci et à tout à l'heure, 7h46 à Paris, l'heure de la presse. De presse des hebdomadaires et des journaux du dimanche avec Catherine Potet. Bonjour Catherine.
25: Bonjour Pierre.
2: À la une, présidentielle 2027, l'hypothèse François Hollande.
25: Il n'est pas candidat, du moins pas encore, et pourtant la presse lui ouvre déjà ses colonnes en grand. Et si c'était lui, et si c'était encore lui, se demande le Nouvel Obs. Il est en campagne permanente, ajoute l'hebdomadaire. Il consulte à tout va, multiplie les déplacements, les interviews, les podcasts en tout genre. Sa stratégie, incarner un recours pour une gauche réformiste sans tête d'affiche ni plan de bataille. Concrètement, un local de campagne est en passe d'être loué en plein cœur de Paris. Pas question toutefois de se précipiter. À l'écouter, nous dit-on, il est même urgent d'attendre. Il déclare ainsi, celui qui a la maîtrise du temps a un avantage. Il faut dire, remarque le Nouvel Obs, que François Hollande est peut-être l'une des personnalités politiques préférées des Français, mais il ne recueille pour l'heure, dans le meilleur des cas, que 8% des intentions de vote. En attendant, l'ancien président prépare le terrain et sort un livre intitulé unir.
2: Et c'est à cette occasion qu'il fait la une du Point, Catherine.
25: Photo d'un homme souriant avec ce titre, L'Embusqué. Ce livre, Le Point, qui a rencontré François Hollande, l'interprète comme un nouveau pas vers une candidature à la présidentielle. Alors l'hebdomadaire lui pose franchement la question, son livre est-il un livre de candidature ? Ce à quoi François Hollande répond subtilement, c'est un livre qui prépare la présidentielle de 2027. Notre devoir, c'est d'être prêt. Jamais depuis le début de la Ve République, l'enjeu n'a été aussi lourd pour la France, l'Europe et le monde. Le Point l'interroge aussi sur ce qui pourrait être son programme. Retraite, il ne reviendra pas à la retraite à 62 ans. L'âge légal sera aux alentours de 63 ans. Il refuse le relèvement du SMIC, le salaire minimum et défend l'idée d'une écologie productive, d'une électrification massive des usages et d'une isolation de nos logements au nom de l'habitabilité.
2: Marianne consacre également un article à François Hollande, quelques lignes seulement, mais pleines de venin.
25: François Hollande, le vautour de Tulle, titre Marianne, Tulle, le fief électoral de l'ancien président. On a beau le voir venir de très loin, ajoute l'hebdomadaire, il n'en reste pas moins un redoutable prédateur politique tenant à la fois du chasseur à l'affût et du charognard. Marianne, qui ne donne pas cher des chances de l'ancien président, en admettant que les circonstances lui permettent de fondre sur l'espace social-démocrate, nous dit l'hebdomadaire, le vautour de Tulle aura encore deux problèmes de taille à résoudre. Un passif politique difficile à solder pour convaincre, au-delà de sa famille politique, et un projet pour le pays quasi inexistant.
2: François Hollande, qui obtient entre 7,5 et 8% des intentions de vote dans le sondage publié aujourd'hui par la Tribune Dimanche.
25: Oui, un sondage qui donne Marine Le Pen, la candidate du Rassemblement National, largement en tête avec entre 34 et 35,5% des intentions de vote. Si l'on ajoute à ce résultat les scores des deux autres candidats de l'extrême droite, Nicolas Dupont-Aignan et probablement Éric Zemmour, le bloc extrême droite dépasse le seuil des 40%, constate la Tribune Dimanche. Après 10 ans de macronisme, estime Bruno Jeudy dans son éditorial, il flotte comme un parfum de 1981 et une envie de radicalité. L'éditorialiste craint toutefois que le centre droit ne fasse pas le poids. À force de vouloir gagner seul, dit-il, les ambitieux du centre droit, il a cité plus haut les anciens premiers ministres Édouard Philippe et Gabriel Attal, pourrait surtout finir spectateur d'un second tour Mélenchon-Le Pen.
2: Une question encore dans la perspective de l'élection présidentielle de 2027. Quel rôle l'intelligence artificielle pourrait-elle jouer ?
25: Question posée par l'Express qui annonce 3% des électeurs seraient prêts à voter pour le candidat recommandé par l'IA, selon une étude de l'IFOP. 3% c'est peu, mais ça représente tout de même environ 1,5 million d'électeurs, signale l'Express. Et ce n'est pas rien lorsque l'on sait que Jean-Luc Mélenchon a raté la marche du second tour en 2022 d'environ 400 000 voix, rappelle Frédéric Dabi, le directeur général opinion de l'IFOP. L'Express s'attarde également sur les nuances. La proportion d'électeurs prêts à solliciter l'avis de l'intelligence artificielle grimpe à 8% chez les 25-34 ans et à 11% chez les 18-24 ans. Cela étant, modère l'Express, la confiance en l'IA est loin d'être unanime, notamment lorsque l'on parle de la campagne électorale. Une grande majorité des Français, 86%, craint en effet que l'IA soit instrumentalisée dans le but d'influencer le résultat de la prochaine élection suprême.
2: Ah oui, attention à la désinformation en ligne et avec l'intelligence artificielle à l'approche de ce scrutin d'avril prochain. Merci beaucoup Catherine Potet, la revue de presse des hebdomadaires et des journaux du dimanche.
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2: Et on va faire le tour des grands titres de ce dimanche 30 août. Les jours passent et le bilan continue de s'alourdir au Népal. La crue meurtrière de mercredi a désormais fait 734 morts et 2498 disparus selon les autorités népalaises. On compte également 16 morts en Chine. Un nouveau glissement de terrain a créé ces dernières heures un nouveau lac au Tibet chinois, faisant craindre une nouvelle catastrophe. Le Venezuela conservera la propriété, la souveraineté sur son pétrole. Les mots sont ceux de la présidente par intérim Delcy Rodriguez, qui veut rassurer après l'annonce d'un accord avec les États-Unis hier. La chef d'État qui précise que le deal négocié avec Washington restera en vigueur pendant 25 ans. Partisans du oui et du non, au coude à coude en Islande, le dépouillement est en cours après le vote pour ou contre la reprise des discussions d'adhésion avec l'Union européenne. Impossible actuellement de donner une estimation de ces résultats. Et puis c'est le télescope spatial de tous les superlatifs. Roman doit être lancé aujourd'hui par la NASA. Sa mission, accomplir une cartographie sans précédent du cosmos. Entreprise de plusieurs années qui ambitionne de lever le voile sur certains des plus grands mystères de la physique. Comme tous les dimanches, l'Afrique en marche met maintenant la focale sur une initiative qui fait bouger le continent. Zoom sur la start-up Safe au Bénin. Son but, concilier intelligence artificielle et accès à l'eau pour tous les foyers, que ce soit dans les villes ou dans les campagnes, avec deux associés chercheurs. L'ingénieur chimiste Marielle Akbaoumbata conçoit un projet de robot filtreur intelligent. Frédéric Gara l'a rencontré.
3: C'est lors d'une conférence organisée par l'UNESCO à Paris sur les femmes africaines dans la tech et l'intelligence artificielle que Marielle Akbaoumbata a pu présenter son projet de robot intelligent, une machine qui diagnostique la qualité et filtre l'eau des consommateurs au Bénin.
4: C'est un robot que nous développons, le robot qui est capable d'analyser l'eau et en fonction des types de polluants et de la quantité de polluants contenus dans cette eau, peut décider du traitement adéquat pour enfin ressortir propre et adapté à l'usage qu'on veut en faire. Ça peut être pour l'irrigation, ça peut être pour faire de la lessive, ça peut être de l'eau potable, etc. Donc, le robot permet donc d'économiser du temps, de l'énergie. Et au niveau des unités de traitement, nous avons également une IA qui permet de décider des quantités de réactifs qu'on doit utiliser pour le traitement. Donc, tout ça est décidé par l'intelligence artificielle de façon plus efficace pour nous permettre d'économiser de la ressource.
3: Si ce robot, encore à l'état de prototype, ne sera opérationnel qu'en 2027, l'IA permet à chacun et à chacune de l'utiliser, quelle que soit sa langue d'usage.
4: Nous sommes en train de développer une assistante vocale à intégrer au sein du robot qui peut converser avec les gens dans les langues locales africaines pour accroître l'accès à l'eau aux populations rurales. Ce que nous faisons, c'est que la bonne dame, donc dans ces zones reculées, peut utiliser le robot et parler avec le robot dans sa langue. Aujourd'hui, nous travaillons sur le fon, le bambara, le swahili, le wolof. Ça permet à la jeune dame de recycler son eau à la maison. Donc, quand elle finit la lessive, au lieu de jeter l'eau, elle peut recycler l'eau et utiliser le robot, même si elle n'a jamais été à l'école.
3: Ces recherches de SAFE, la start-up de la chimiste ingénieure, se font au sein d'un pôle de recherche. Thierry Dalméda est le directeur général de l'Institut CEME de technologie et d'innovation, un centre d'excellence à Cotonou où Marielle travaille au projet du robot IA.
5: L'IA, nous avons des développeurs, nous avons des informaticiens, nous avons des mathématiciens qui sont capables d'utiliser cet outil de façon absolument déterminante pour faire avancer un certain nombre de problématiques et pour résoudre un certain nombre de défis auxquels nous sommes confrontés. Et c'est exactement ce qui se passe aujourd'hui avec l'intelligence artificielle qui permet déjà, comme vous l'avez vu dans le cas de le traitement des eaux, de faire la différence et peut-être d'avoir des raccourcis technologiques qui n'auraient pas été possibles sans ce formidable outil.
3: Ce projet de robot intelligent pour analyser et filtrer l'eau a été soutenu par une bourse de 30 000 dollars délivrée par l'UNESCO. Magali Le Breton Traoré en charge du programme Femmes africaines dans la tech et l'intelligence artificielle.
6: Quand elles sont sélectionnées, elles ont déjà un projet un peu mûr, ou alors une idée de projet qui applique l'IA à un domaine. Comment est-ce que je peux appliquer l'IA pour développer une solution sur les énergies renouvelables, sur le traitement de l'eau, pour développer une solution qui va aider l'éducation, des plateformes d'éducation avec des composantes en IA. Donc en fait, ce sont des solutions adaptées aux problèmes locaux et qui vont utiliser une composante technologique d'IA.
3: Le robot béninois WattAir est encore en phase de perfectionnement, mais d'ores et déjà, Marielle Akbaoumbata et sa start-up sont en quête de fonds pour finaliser le projet au profit d'un maximum de foyers béninois.
2: Avis aux investisseurs donc. Merci beaucoup Frédéric Gara. 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Musique maintenant et le choix de nos programmateurs avant le journal de Marion Cazeneuve, les Snake Alley, d'Orchestra Baobab et le titre Toyn Bakoul sont en playlist RFI ce mois-ci.

0: Orchestra Baobab et ce titre Togne Bacoul. Oui, c'est en playlist RFI ce mois-ci, c'est le choix de nos programmateurs. Une playlist à retrouver sur RFI.fr, rubrique musique. Bien sûr, vous restez avec nous dans 30 secondes. C'est le retour de l'actualité, le journal de Marion Casanova.
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2: Depuis 1945, la puissance reposait surtout sur les forces militaires et économiques. Aujourd'hui, elle évolue. Des acteurs plus faibles peuvent bloquer ou nuire aux grandes puissances, comme l'Iran avec le détroit d'Ormuz. L'intelligence artificielle, les données et les semi-conducteurs redéfinissent la puissance
3: et rendent les hiérarchies mondiales plus instables.
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7: Aujourd'hui, un enregistrement sur l'Amicale Laïque de Coulogne-Échamier, et plutôt le club tennis de table. Suite à une compétition en Nouvelle-Aquitaine, le podium a été atteint par l'Amicale Laïque de Coulogne-Échamier. Jean-Christophe Mouyane, vous nous aviez envoyé le palmarès obtenu de votre club avec 5 licenciés qui sont rentrés sur le podium, qui ont fait un grand exploit.
8: Oui, effectivement, merci de m'accorder ce temps d'information. Effectivement, pour nous, ces joueurs ont passé 3 étapes, hein, le niveau départemental, le niveau territorial, hein, qui intègre certains départements de la Nouvelle-Aquitaine, puis la finale régionale, où là, il y avait l'ensemble des départements aquitains, et le nombre de places était assez réduit, donc c'était de 4, 5 ou 6 places qualificatives pour le niveau national, et nos 5 engagés se sont tous qualifiés pour cet échelon national, en terminant, effectivement, entre la deuxième et la sixième place en fonction de leur catégorie de classement, puisque c'était une épreuve non pas par catégorie d'âge, mais par catégorie de classement, c'est-à-dire des points.
7: Les lots.
8: Le nombre de points. Voilà. C'est des tranches de points, de 100 points, comme en tennis, il y a des classements. En tennis de table, c'est pareil. Donc, c'était des tranches entre, par exemple, 900 et 1000 points. Et donc, il y avait 64 engagés qualifiés de toute la France dans chaque catégorie. Et donc, dans chaque catégorie, il y avait 5 ou 6 places qualificatives pour l'échelon national, et nos 5 représentants ont réussi à se glisser entre la deuxième et la sixième, donc ils se sont tous retrouvés près de Vannes fin juin, donc dans cette épreuve nationale qui était pour eux un aboutissement, parce que c'est vrai que on reste une petite structure, hein, et donc avoir la même année 5 joueurs du club qui se qualifient à une épreuve nationale, bon, j'espère qu'on arrivera à le refaire, mais ça restera déjà marqué dans l'histoire du club.
7: Donc ils sont allés en Morbihan concourir au niveau national, mais ils ont remporté aussi le tournoi qui s'était passé à Parthenay, dans les Deux-Sèvres,
8: c'est
7: la Nouvelle-Aquitaine.
8: Voilà, c'est-à-dire que là, au niveau de la Nouvelle-Aquitaine, il y avait effectivement les mêmes catégories, et là, on a gagné un tableau, effectivement, le jeune David Delange, qui a 14 ans, lui a remporté brillamment son tableau, et les autres joueurs du club se sont classés entre la deuxième et la quatrième place. Donc là, c'est très très bon résultat. Aussi, deuxième avec et cinquième place, pardon. Et donc voilà, donc ils ont tous validé leur ticket lors de cette épreuve à Parthenay.
7: Donc avec Paul Jamet et Titouan Demand qui ont obtenu la cinquième et sixième place pour la catégorie 1100.
8: Oui.
7: Et puis il y a la catégorie 900 points avec le jeune Loris Treny. Quel âge a-t-il?
8: Voilà, donc effectivement il va avoir 13 ans, et ben lui c'est effectivement, il a commencé au club il y a à peine 3 ans, hein, il est arrivé déjà parce que son frère jouait déjà au club, et vous voyez, au bout de 2 ans, deux grosses années de compétition, ben il arrive à se faufiler et se qualifier pour une épreuve nationale, donc
7: il a terminé second, oui.
8: Et il a terminé second, donc c'est un espoir aussi pour tous les jeunes, se dire, oh là là, le niveau national, c'est ce que je vois à la télé, donc ça, c'est vraiment les meilleurs des meilleurs. Mais sortir de sa sélection régionale et se qualifier pour une épreuve nationale, ben, c'est possible, hein, en 2-3 ans, si on s'entraîne beaucoup, et voilà, si on y croit. Donc c'est aussi un espoir pour tous les jeunes.
7: Et combien d'années ont fait David Delange et puis Titouan Rastello qui ont terminé premier et puis cinquième à la catégorie 1300.
8: Alors ils ont deux parcours un peu différents puisque Titouan Rastello est arrivé en Dordogne il y a 3 ans puisqu'il était de la région parisienne. Il a commencé lui à jouer assez tôt, hein, à 8-9 ans. Donc il est arrivé chez nous, il avait 11-12 ans. Donc, et donc lui il a quand même déjà un petit peu 6-7 ans de compétition. David Delange lui est arrivé il a commencé plus tard, hein, puisqu'il a joué je dirais quelques semaines dans un petit club autour de Périgueux qui ont vu qu'ils n'avaient pas la capacité pour l'accueillir, ils nous l'ont envoyé. Et donc il a commencé, il devait avoir 12 ans et là il en a 15 et donc il est aussi lui, c'était le fer de lance de notre équipe de jeunes.
7: Bah oui, parce qu'il a fini premier en plus.
8: Et il a fini premier.
7: Et alors, comment sont-ils coachés et où? Parce qu'il faut le dire que c'est juste à côté des locaux de la radio à Coulon-et-Chamier.
8: C'est une salle spécifique, hein, c'est un ancien hangar à bus de la municipalité. Donc nous, on évolue dans un local municipal qui nous est exclusivement consacré. Donc c'est la salle Pierre Pousse, sur le complexe de Parot, puisque Pierre Pousse, c'est le fondateur du club. Donc en 1977, il était prof au lycée agricole, non-pongiste, hein, et il a créé dans la petite salle de classe du bourg de Coulounier ce club qui donc était une section de l'amicale laïque de Coulounier, qui l'est toujours. Et nous, comme on était une bande de copains sur Coulounier, ben on s'est tous retrouvés dans cette petite salle de classe et on a un petit peu appris à jouer tout seul puisque lui n'était pas pongiste, mais il s'est occupé de toute la partie administrative. Donc le club a été créé comme ça et c'était normal que cette salle, qui est un aboutissement aussi, hein, puisque c'était un gros investissement, la mairie a fait vraiment beaucoup d'efforts pour nous installer cette salle. Et donc c'était normal qu'elle porte le nom du fondateur.
7: Oui, merci pour l'histoire de Pierre Pousse, je ne connaissais pas. Oui. Vous l'avez connu alors du coup?
8: Absolument.
7: Et depuis combien de temps vous êtes dans le club? Et
8: donc moi j'ai pris une licence en 1978, voilà, j'avais 12 ans, et je suis président du club depuis 1989, donc là aussi ça fait pas mal de temps. Bon, je suis encadré évidemment, j'ai une équipe autour de moi parce qu'on peut pas
7: tout
8: faire
7: tout seul. Qui sont les coachs?
8: Voilà, donc c'est vrai que depuis 4 ans, on travaille avec un entraîneur professionnel, donc qui n'est pas salarié du club, parce que c'est des budgets qu'on pourrait pas nous mettre en place. C'est un auto-entrepreneur, mais qui intervient majoritairement sur le club de Coulounier, donc qui travaille avec nous 12 heures par semaine sur différentes missions, donc à la fois l'encadrement des plus jeunes, de tous les groupes jeunes, l'encadrement également des seniors, des adultes qui souhaitent avoir une séance encadrée, donc des loisirs ou des compétitions de niveau départemental. Et depuis 4 ans, il s'occupe aussi, on a une section Ping Santé, puisqu'on a signé une convention il y a 4 ans avec France Alzheimer et France Parkinson, puisque la fédération avec, je dirais, le niveau national, ils avaient signé une convention. Donc il y avait déjà ça qui était établi. On a été, nous, les premiers en Dordogne à mettre en place cette section. Donc on a servi un petit peu de précurseur, puisqu'il y a deux autres clubs maintenant qui interviennent là-dessus. Donc notre entraîneur a eu une formation spécifique, parce que ces personnes, évidemment, on ne peut pas les entraîner comme des gamins qui cherchent la performance.
7: Bien sûr.
8: Et donc, depuis 4 ans, il y a un groupe qui, 2 heures par semaine, s'entraîne. Et donc, on a commencé à 5 ou 6 et maintenant, ils sont plus de 25.
7: Donc ça fait beaucoup de licenciés tout ça, si vous devez compter.
8: Et effectivement, petit à petit, avec les adultes loisirs, suite au Covid, on a constaté, c'est les aspects un petit peu positifs de ça, c'est qu'il y a beaucoup de personnes qui ont souhaité faire une activité en loisir sans aucune pression. Donc on a beaucoup maintenant d'adultes en loisir. Et donc ce groupe Ping Santé s'est développé. Parallèlement, on a également récupéré beaucoup de jeunes, hein. C'est vrai qu'avec les communications Facebook et le fait que bon, on soit une vitrine assez pertinente, si je puis dire, aujourd'hui effectivement en 4 ans, hein, on est passé de 80 licenciés à 215 fin juin. Donc on a été les premiers à avoir 100 licenciés en Dordogne. On est les premiers à en avoir 200. Je pense que là, on est, pour l'instant, on va essayer de conforter tout ça, hein, parce que c'est peut-être un plafond de verre, parce que On a la capacité d'accueil avec la salle qui nous est allouée, on peut mettre 12 tables et elle est ouverte maintenant quasi tous les jours. Mais il faut aussi
7: assurer... Et ce n'est pas complet, vous pouvez encore avoir de la place pour plusieurs licenciés ?
8: À chaque fois on essaye, nous, on respecte aussi chaque adhérent, donc on souhaite aussi un accueil de qualité. On ne veut pas créer un créneau où potentiellement 30 personnes viendraient pour 12 tables, parce que 12 tables fois 2 joueurs, ça fait 24. Donc on ne veut pas que quelqu'un arrive, attendre une demi-heure sur le siège. Donc on a créé d'autres créneaux, donc on a un petit peu bousculé les habitudes des anciens qui s'entraînaient à des horaires très précis. Eux, ils s'entraînent à d'autres horaires. Donc aujourd'hui, la salle est ouverte tous les jours de la semaine, du lundi au vendredi, je dirais à partir de 17h. Le mercredi, elle est ouverte toute la journée. Et maintenant, on a mis en place des créneaux le samedi, lorsqu'il n'y a pas de compétition, pour justement que les seniors en compétition...
7: Les créneaux.
8: Voilà. Donc,
7: donc c'est de quelle heure à peu près ? Pour le mercredi, c'est toute la journée ?
8: Alors le mercredi, en fait, le matin, c'est de 10h à 12h, c'est la section Ping Santé. Et à partir de 13h30 jusqu'à 19h, c'est tous les créneaux des jeunes. Donc on a créé évidemment 4 groupes de jeunes, les débutants, les ados, les compétitions. Et à partir de 19h, ce sont les seniors qui prennent la place. Et donc les seniors s'entraînent aussi le lundi soir, certains, le mardi soir, le jeudi soir, le vendredi soir et maintenant le samedi.
7: Il y a le choix. Donc potentiellement l'année prochaine, avec toutes ces victoires, il y aura encore plus de classés pour le tournoi national. Ce sera peut-être pas beau au Morbihan, ça va changer.
8: Oui, là,
7: 5 personnes sur 64, ça fait quand même un bon pourcentage.
8: Alors les 64, c'était sur l'épreuve régionale. Au niveau national, il y avait je pense 128 participants. Mais même on a regardé sur les clubs aquitains, qui sont de dimension supérieure à nous, que ce soit le CAM de Bordeaux, Poitiers ou des grands clubs comme ça, ils n'avaient pas non plus beaucoup plus de qualifiés. Donc on était d'autant plus fiers d'avoir récupéré ces places.
7: Merci Jean-Christophe Mouyan. Et puis je rappelle qu'il y a le forum des associations bientôt,
8: oui,
7: de Coulogne-Chamier,
8: oui, oui.
7: Et que ça sera le 5 septembre. Si vous voulez rencontrer une partie de l'équipe, il y aura peut-être une démonstration.
8: Oui, c'est au château des Isards de 10h à 17h. Donc effectivement, on aura une table où on pourra faire jouer les gens, faire des petits challenges. Il y aura un moment de démonstration et il y aura présence également, évidemment, des autres sections de l'amicale laïque, puisqu'il y a beaucoup de sections culturelles, danse, bricolage, etc. Donc toute l'association sera présente sur ce forum.
7: L'amicale laïque, on peut contacter par mail à alc24660@gmail.com.
8: C'est ça. Donc le président de l'association est monsieur Claude Garcia, donc qui orientera les demandes.
7: Vous voulez pas vous donner votre numéro de téléphone ? On vous appelle pas directement ? Est-ce que c'est Claude Garcia qui fait le relais ?
8: Alors non, nous, le tennis de table, on a une adresse mail spécifique, évidemment. Aussi. On a une page Facebook spécifique.
7: On peut les donner ?
8: Oui, oui. Donc l'adresse mail, c'est alc 24660ping@gmail.com.
7: D'accord.
8: Et le téléphone, mon téléphone, c'est le 07 49 89 29 57. Voilà.
7: Merci Jean-Christophe Mouyen.
8: Mais je vous remercie, c'est moi qui vous remercie. Ernest Hemingway once wrote, "The world is a fine place." C'est pas le

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1: Le samedi 5 septembre, c'est la fête de la Confédération Paysanne. Avec un bal paysan, HK viendra sur place à la ferme du Duella à Saint-Martial-d'Artancé. Et c'est l'association 1000 pour un Périgord qui accueille et accompagne des familles migrantes qui est l'association partenaire cette année. Voici la présentation de cette fête par Rachel Ouayoun, l'animatrice de la Confédération Paysanne d'Ordogne.
2: Eh bien, le public pourra accéder à la fête à partir de 14h et se déroulera jusqu'à 21h. Et donc, tout au long de l'après-midi, il y aura donc un marché paysan, donc des paysans du réseau de la Confédération Paysanne. Donc, il y aura aussi les paysans paysannes de la ferme, du Duella. Ça, c'est, voilà, c'est eux qui accueillent. Donc, ils auront un stand pour présenter et vendre leur production. Et une dizaine en tout de stands voilà, de producteurs, productrices du réseau de la Confédération Paysanne. Il y aura également ce qu'on appelle un village associatif. Donc, ce sont des stands des associations de notre réseau et d'associations militantes. Donc, environ une dizaine de stands, dont le stand de la Confédération Paysanne et de 100 pour un Périgord, des amis de la Confédération Paysanne, Terre de Liens, Agrobio Périgord, Maison 24, et j'en passe, j'en oublie. Nous, on inaugurera notre pâté paysan, notre pâté de la conf, c'est une cuvée. Une cuvée pâtée en soutien à la Confédération Paysanne qu'on pourra retrouver sur notre stand. Voilà, entre autres choses, des jeux en bois pour accueillir avec enthousiasme les enfants, même si on voit aussi beaucoup d'adultes qui jouent aux jeux en bois sur les événements, donc c'est pas que pour les enfants. Et sur le marché paysan, il sera aussi possible de grignoter des petites choses puisqu'il y aura de la dégustation sur le pouce. 15h30, la table ronde pendant environ 1h30, donc avec différents intervenants, et on invite le public bien sûr à y participer puisqu'il y aura un temps d'échange à l'issue de la table ronde. Il y aura un intervenant donc de Terre de Liens qui va raconter son expérience de terrain et des regards croisés de paysans-paysannes. Il y aura une chercheuse, alors c'est agriculture et immigration, son travail de thèse.
3: L'important aussi, enfin on a laissé beaucoup de temps,
4: c'était important pour nous, on a laissé beaucoup de temps d'échange.
1: François Soulard, porte-parole de la Confédération Paysanne et élu minoritaire à la Chambre d'Agriculture de Dordogne.
4: C'est quand même un changement important dans les campagnes, enfin ça a toujours été, parce que ça va toujours plus vite en ville qu'en campagne, les changements, et malgré, enfin voilà, c'est comme ça, c'est peut-être un bien, je sais pas, et donc du coup c'est important aussi qu'il y ait beaucoup d'échanges avec les gens qui sont présents, de recueillir les avis de chacun et de pouvoir discuter. C'est des sujets où on peut très vite déborder vers des choses clivantes, quoi. Et pour nous, c'est important de débunker, je sais pas le mot français, mais voilà, quoi, de débunker ces a priori sur les migrations, quoi. Et un bon moyen de débunker, c'est de discuter, quoi. Donc on a prévu beaucoup de temps d'échange.
5: Oui, je voulais juste préciser.
1: Jean-Luc Rambert, administrateur de la Maison des Paysans et membre des Amis de la Confédération Paysanne.
5: La Confédération Paysanne est peut-être le troisième syndicat français, mais il adhère à Via Campesina, qui est le plus grand syndicat mondial, qui rassemble tous les paysans du monde entier. Et au niveau syndical, Via Campesina est le plus grand syndicat au niveau mondial. Donc, c'est une solidarité internationale de tous les pays, tous les peuples, et on tient beaucoup à ça.
1: Il n'adhère pas à la Copa Cogeca, alors européenne ?
6: Non.
1: Un syndicat européen d'exploitants de machines agricoles aussi.
4: C'est donc le troisième syndicat français. On représente un quart des paysans en Dordogne. Syndicat plutôt progressiste dans ses idées, qui bien souvent apporte un œil neuf. Un œil neuf, une autre vision des choses sur le milieu agricole, l'avenir de l'agriculture, et souvent qui s'inscrit dans les multiples facettes de l'agriculture qui sont aussi le milieu rural, l'intégration des populations dans nos campagnes, et on verra dans la suite de cette présentation que c'est assez important.
7: Alors moi je représente 100 pour un Périgord, et nous on est la petite asso, on n'est pas un grand syndicat.
1: Brigitte Buchanam, membre

0: De la collégiale 100 pour un Périgord.
1: Une petite asso périgourdine avec un grand cœur pour qu'aucun enfant ne dorme à la rue en 2026. L'histoire de 100 pour un Périgord, c'est d'abord l'histoire de trois femmes qui ont décidé d'agir en 2018. Quand elles ont appris qu'une famille qui avait deux enfants âgés d'un an et quatre ans était mise à la porte, à la rue, à Périgueux, un mois après avoir été déboutée du droit d'asile. Alors, dans l'urgence, un hébergement temporaire s'est organisé, 15 jours ici, une semaine là, 3 jours ailleurs, des déménagements incessants avec leur cortège de stress et d'angoisse. En France, à ce moment-là, il y avait déjà d'autres associations qui s'appelaient 100 pour un quelque chose. Fonctionnant sur un principe simple de solidarité à portée de tous, si 100 personnes donnent chacune 5 euros par mois, on peut loger une famille. Et du coup, bah, l'idée a germé d'en créer une aussi en Dordogne. Et c'est pourquoi on s'appelle 100 pour un Périgord. L'association 100 pour un Périgord est née officiellement le 17 septembre 2018. Notre action, c'est d'abord une devise, solidarité et fraternité. Deux grands principes. Premièrement, un accueil inconditionnel et gratuit des familles qui ont de jeunes enfants et qui se retrouveraient à la rue sinon. Les accueillir quelle que soit leur origine, leur statut et les accompagner vers l'autonomie et l'intégration. Deuxième principe, un conseil collégial qui agit en lien avec différents comités de soutien et les autres associations de solidarité de Dordogne. On est inséré dans le tissu plutôt sur Périgueux. Une devise, deux grands principes, trois missions. Nos trois missions principales, c'est d'abord l'hébergement, bien sûr. Trouver un toit pour des familles avec de jeunes enfants, puisqu'on ne peut pas aider tout le monde. Et récolter des fonds pour en payer les loyers et les charges. Et ça, ça nous prend du temps. Et ça nous demande de l'énergie. Deuxième mission, assurer un accompagnement administratif et juridique. D'abord des familles hébergées, mais aussi de toute personne qui s'adresse à notre association lors des permanences hebdomadaires du mardi matin qui se passent ici même et qui reprendront le 8 septembre. Et puis, la troisième mission, former, informer les habitants de Dordogne sur ces thématiques. Nos moyens d'action, avant tout, nous nous appuyons sur le soutien financier et moral de nos adhérents et sympathisants, sans qui nous ne pourrions loger aucune famille. Notre budget, en fait, il s'appuie. Nous avons deux subventions, celle du département et celle de la ville de Périgueux, mais il s'appuie essentiellement sur les dons mensuels et ponctuels des Périgordins généreux, qui prennent sur leurs revenus pour donner 5, 10, 15, 20. 30 euros par mois. Nous sommes aussi aidés par des comités de soutien, c'est quelquefois autour de l'école, c'est quelquefois des amis, des voisins proches, de certaines familles qui prennent leur part de l'accompagnement. Et ça, c'est bien pour nous. 100 pour un Périgord a logé et accompagné en 2019 deux familles. 7 familles en 2020, 12 familles en 2022, 15 familles en 2024, et là, on en est à 14 familles en 2025-2026. Ces familles viennent d'un peu partout, du Sri Lanka et d'Angola, de RDC, du Maroc, de Colombie et de Géorgie, d'Albanie et d'Algérie, de Mongolie et du Pakistan. On n'a pas d'ordre d'accueil, on a toujours des demandes en attente et on essaye de faire selon les besoins les plus urgents, l'âge des enfants, la structure de la famille. Si c'est une femme seule, par exemple, on va essayer plutôt de la mettre à l'abri, elle. Voilà, ça devient de plus en plus difficile de toute façon parce qu'en 2026, en France, nous faisons le triste constat que plus de 2100 enfants dorment à la rue. Ça, ce sont les chiffres de fin août 2025 et on va pas tarder à avoir ceux de 2026, ceux qui sont établis par l'UNICEF et la Fédération des acteurs de la solidarité. Le triste constat aussi que l'État français n'assure plus ses obligations d'hébergement d'urgence, auquel il est obligé par l'article L345-22. Toute personne sans abri, en situation de détresse médicale, sociale ou psychique, a droit à un hébergement d'urgence. Et puis enfin, une bonne partie du monde politique, pour grappiller quelques voix, énonce des contre-vérités sur l'immigration et la désigne comme la source de tous les maux de notre pays. Mais ils n'ont encore rien trouvé pour les désigner comme coupables du dérèglement climatique, de la sécheresse et des incendies de cet été. C'est la haine et la peur de l'autre qu'ils font monter plutôt que la fraternité, pilier de notre République. La France oublie qu'elle a été façonnée par des immigrations successives et elle ferme ses frontières alors qu'elle a besoin d'hommes et de femmes dans tellement de métiers, qu'ils soient en tension ou pas. Les lois et les diverses circulaires restreignent toujours l'accueil de l'étranger et l'accès à un titre de séjour est de plus en plus verrouillé et il dépend presque uniquement du bon vouloir de nos préfets. C'est pourquoi la Dordogne a plus que jamais besoin d'entendre le message de solidarité et de fraternité que nous voulons faire entendre aujourd'hui, accompagné par la Confédération Paysanne, la Maison du Paysan et les Amis de la Conf. 100 pour un Périgord affirme que nous sommes tous citoyens du monde avec HK et que le vivre ensemble rend plus belle la vie.
2: Bon, alors moi je représente... Je suis administrateur à la Maison des Paysans, Jean-Luc, et je suis référent des Amis de la Confédération Paysanne. Bon, la Maison des Paysans, c'est un peu le fer de lance de la Confédération Paysanne, qui s'occupe de la transmission et l'installation des futurs cédants et des futurs repreneurs dans l'agriculture. Donc on s'est donné le but de trouver 1 million d'agriculteurs en peu de temps pour relancer l'agriculture. Et les Amis de la Conf, ben, le déclic m'est venu à Sainte-Soline. Quand j'étais à Sainte-Soline, et ça aurait pu être une fête non violente et fraternelle s'il n'y avait pas eu un certain ministre, Gérald Darmanin, qui avait décidé d'en faire une manifestation violente pour discréditer le mouvement. Et c'est là qu'on s'est dit, bon, ben, il faut faire les Amis de la Conf en Dordogne, puisqu'on pense que seule la société civile peut sauver l'agriculture paysanne pour un respect des hommes et de la nature. C'est un immense chantier, mais il est joyeux, vital à tous les points de vue. Au point de vue santé, solidarité entre les peuples, respect de la biodiversité, respect de la nature et respect de la planète, en fait. Et plutôt que le canon français, nous, on voudrait faire taire les canons sur toute la planète et pour le respect du monde des campagnes. Parce qu'on pense que par la campagne, on peut arriver à inverser la tendance. Pas par l'IA, mais par la paix, l'agriculture paysanne. Voilà.
3: Bien, alors Dominique Lecomte, donc pour la ferme bio du Duella.
0: Dominique Lecomte, paysan de la Confédération Paysanne, maire de Saint-Martial-d'Artancé et suppléant de l'ex-député Pascal Martin de la première circonscription.
3: Donc la ferme qui va accueillir l'événement. Nous, ça va faire 32 ans bientôt que cette ferme fonctionne, hein, donc en bio sur l'ensemble des productions, plutôt une ferme axée sur les céréales et cultures légumières et la transformation. On va du tournesol à l'huile, du blé au pain. Et dans l'histoire de cette ferme, il y a eu toujours beaucoup d'échanges, beaucoup d'ouvertures. Que ce soit le travail sur les semences, notamment ce qu'on appelle les semences paysannes, et un travail qui a été fait en partenariat et avec la Maison de la Semence, l'Agrobio Périgord, mais aussi avec l'ensemble des structures, et notamment avec certains pays d'Afrique, pour faire des échanges, ce qui était sur des échanges gratuits. Voilà, c'est ce qui était important, c'est sur la gratuité, pour avoir une biodiversité, ce qu'on a appelé la biodiversité cultivée. Donc cette ferme s'est inscrite dans ce parcours-là, et évidemment, après ça ouvre, ça nous a ouvert aussi à beaucoup d'interrogations, parce que se confronter à d'autres agricultures, à d'autres agriculteurs, à d'autres modes de production, et voir la prédation qu'il y a dans le milieu agricole, où que ce soit ici ou au fin fond du Mali, on voit que les intérêts, notamment tout ce qui est sur l'agro-industrie, sont hyper importants. Et qui détient la semence, détient l'alimentation. Donc quelque part, il y a une question aussi de démocratie derrière qui se posait. Donc ce qui nous a fait pas mal de rencontres, y compris avec des créateurs carrément aussi de variétés, enfin bon, vraiment un milieu très très particulier, parce que dans cette idée derrière de retrouver une autonomie aussi agricole, une autonomie des peuples, une autonomie, une indépendance. Donc nous, c'est vrai que quand il nous a été proposé d'accueillir HK, alors qu'on suit aussi souvent, ça a été pour la ferme quelque chose de très, pour nous, de très important et qui s'inscrit vraiment dans notre mouvement, dans tout ce qu'on a fait. Aujourd'hui, sur cette ferme, on est 7, on a des maraîchers, on a des boulangers, on a essayé de créer une ferme active, une ferme avec du monde, et une ferme qui puisse être évidemment aussi transmissible le plus facilement possible, sachant que nous pensons, et c'est quelque chose que moi je partage en étant adhérent de la Conf depuis fort longtemps, que l'on puisse permettre que ces fermes-là soient inscrites dans le temps, dans la durée, et qu'elles nous dépassent. qu'on n'emporte pas. Ce n'est pas une histoire de capital, c'est une histoire d'être en capacité de les laisser à d'autres. Et on essaie d'y travailler. Aujourd'hui, c'est le cas aussi, puisqu'on arrive à un moment de retournement de la ferme. On va préparer cette succession, puisqu'on approche petit à petit de la retraite, tranquillement. Mais on va essayer de le préparer de façon à ce que ça puisse, être possible. Autre chose aussi, c'est vrai qu'on s'est inscrit sur toutes les programmes alimentaires, et notamment dans le cadre de Mieux manger pour tous, qui est de faire une alimentation de qualité accessible à tous, que ce soit des personnes avec peu de revenus, que ce soit des gens précaires, que ce soit des gens à la rue, que ce soit des gens qui que ce soit, que l'alimentation ne soit pas un tri non plus dans la société. Si t'es pauvre, tu manges mal, et si t'es riche, si t'as les moyens, tu manges bien. Ça, c'est pas dans notre esprit. Et donc, on s'était aussi rapproché, la Maison 24, on s'est rapproché de pas mal de structures, dans le cadre de programmes aussi, qui sont établis, y compris par des structures comme les syndicats du Pays d'Île-en-Périgord, comme les collectivités ont pu s'en emparer et essayer de le porter. Et on pense que l'agriculture a toute sa place dans ce type-là de programme et que c'est très très important pour la société et pour une société juste. Voilà un peu pour la ferme.
2: Pour la santé, madame la préfète, la santé est dans l'assiette. Et oui. Parce qu'on a fait une manif devant la préfecture, là. On se rendait ça, madame la préfète, la santé est dans l'assiette. Quand ils ont encerclé toutes les aides bio et tout, on a fait une manif avec Agrobio, ils ont dit ça, pour faire prendre conscience que nourriture et santé, c'est très lié, quoi. La malbouffe, ça crée des gens malades.
3: Ah, bien sûr, voilà.
1: Alors, moi, je fais le début de l'histoire, parce que Saint-Pourrin-Périgord est à l'origine de cette histoire, et ça a commencé avec une bouteille à la mer. Et j'ai envoyé un message sur Internet, sur le site d'HK, je ne connaissais pas, j'avais pas de contact privilégié. Je vous lis juste 2-3 phrases de ce message. Bonjour à Cador et à toute son équipe. Nous sommes une petite association de Périgueux et nous vous adressons un appel à l'aide. Nous avons pensé à vous parce que nous aimons ce que vous faites et surtout l'éthique et les valeurs que vous défendez avec générosité et talent. Fraternité et solidarité sont les deux devises de Saint-Pourrin en Périgord et celle-ci s'adresse principalement aux familles déboutées du droit des îles qui se retrouvent à la rue, 2-3-1. À la fin, nous rêvons de vous faire venir sur Périgueux pour un concert ou un bal ou un repas fraternel ou autre formule à inventer. Nous avons la possibilité de bénéficier de la très grande salle de la filature de Lille le samedi 15 février, mais ça pourrait se faire à un autre moment, ailleurs ou en extérieur, si vous préférez. Qu'en pensez-vous ? Pourrions-nous en discuter ? Et ça, c'était fin septembre 2024. Donc, c'était le début. Dès le mois d'octobre, Damien Luçon, qui fait partie de l'équipe de l'épicerie des poètes, qui gère tous les bals paysans, m'a appelé, m'a recontacté et m'a expliqué d'abord ce que c'est qu'un bal paysan, parce que je ne sais pas pour vous, mais moi je ne connaissais pas le concept. C'est un pari fou, c'est s'appuyer, ça c'est pas fou, c'est bien, sur les énergies locales pour faire vivre la culture pour tous, à des prix accessibles, on va en reparler. C'est en lien toujours avec une association et une ferme respectueuse de la terre et du vivant. C'est comme ça qu'on a atterri à la ferme du Dieu-là. Et l'objectif, c'est créer du lien, du partage, chanter, danser ensemble, mais avec un pari financier qui est de faire ça à prix libre. Vous le voyez sur les affiches. On s'inscrit à l'avance, si possible, on prend ses places sur LOSO, mais c'est à participation libre et solidaire. C'est-à-dire que personne ne doit être empêché d'aller sur cet événement parce qu'il a peu de moyens. Il peut donner 2 euros. Le montant conseillé, c'est 10 euros. Il faut savoir que l'épicerie des poètes, l'équipe d'HK, c'est eux qui prennent en charge tous les frais. Ils prennent en charge les 14 personnes, leur salaire, les charges sociales, le transport, tout ce qui fait la vie d'une entreprise. Et ils ne demandent rien à l'association signataire, c'est-à-dire Saint-Pourrin Périgord. Et s'il y a des bénéfices, au-delà de cette charge qui leur est déjà énorme, ils sont partagés à 50-50. Donc c'est vraiment un pari fou, parce que s'ils sont en perte, eh bien, c'est pour eux. Voilà, c'est aussi une équipe généreuse. Et c'est pour ça que c'est une fête pas comme les autres, et que c'est une fête solidaire. Alors, la première étape pour 100 pour 1, après ce coup de fil, ça a été du coup de trouver une ferme qui nous accueille pour cet événement. Et on voulait 2025 au début. Alors, nous, on est plutôt urbains. 100 pour 1 Périgord, les familles, elles sont plutôt logées sur Périgueux, parce que vous le savez, il faut avoir accès à la distribution alimentaire et il faut aussi avoir accès à des cours de français, langue étrangère. Du coup, on en avait à deux autres endroits. Maintenant, ils sont pratiquement tous resserrés sur Périgueux et la région très très proche. Du coup, j'ai pris mon bâton de pèlerin. C'est la deuxième histoire de solidarité que je voudrais raconter, parce que moi, je ne connaissais pas... Je ne connaissais personne à la Confédération Paysanne. Je n'avais pas de contact privilégié, à part avec la ferme bio de mon village, qui est Mincignac, et qui est la ferme de la Dynamo à la Vessière. Donc j'ai commencé par là, et je lui ai demandé, est-ce que tu pourrais accueillir ? Est-ce que tu pourrais connaître une ferme qui pourrait accueillir ? Et de fil en aiguille, elle m'a dit non, trop compliqué d'avoir un espace pour le parking. Elle m'a dit, mais tu devrais t'adresser à... Je suis passée par Chancelade, la ferme de Chancelade, la ferme des Tistoux, et Antoine m'a dit, je ne le connaissais pas non plus, il m'a dit, tu devrais t'adresser à la ferme bio du Duella. Et voilà, c'est comme ça que j'ai réussi à avoir au téléphone, après ça a dû prendre un mois et demi, Hélène Lecomte, donc la femme de Dominique, et de leur côté, ça a tout de suite été un grand oui. Et du coup, cette belle énergie qui était la leur a rencontré notre envie et le beau projet des Bals Paysans de l'équipe de HK et de l'épicerie des Poètes. Voilà, le projet d'une fête pour un monde solidaire avec Bals Paysans HK était lancé.
3: Non, non, mais je vais compléter parce qu'en fait, sur le réseau de la conf, on reçoit un mail en disant bon, on doit faire la. Voilà, il faut qu'on organise la fête, la fête paysanne. Est-ce qu'on a une ferme qui pourrait le faire? Et ça, ça s'est fait dans la semaine. Alors on va laisser tout le monde après se décider et de voir ce qu'il y a, mais ça pourrait être aussi l'occasion. Et en fait, dans chaque structure, ça a été OK.
4: Oui, donc comme Dominique l'a expliqué, du coup, dans cette histoire, il y a déjà son implication personnelle au sein du syndicat depuis de nombreuses années. Je pense qu'on peut au moins le féliciter pour ça, déjà. Et ensuite, donc, il y a la Confédération Paysanne qui, tous les ans, fait sa fête de l'agriculture paysanne. Et ça nous tient à cœur annuellement d'apporter, comme j'ai déjà dit, des thèmes forts qui mobilisent le monde agricole, mais qui mobilisent aussi tous les acteurs ruraux, la population locale, tous les gens que l'on nourrit, hein, tout simplement, et qui vivent dans nos campagnes. Ça nous intéressait de souvent ces deux mondes. Enfin, on a du mal à concilier une association humanitaire et puis aux gens, à la population migrante. Qu'est-ce que vient faire l'agriculture là-dedans? En fait, on pourrait se poser la question. Nous, c'était important de faire un focus sur l'agriculture parce que c'est quand même notre cœur syndical. Donc bon, on peut pas trop s'en éloigner non plus. De dézoomer, parce qu'en fait, souvent, le discours des syndicats, justement, reste très focus sur leurs priorités et ce qui les concerne au jour le jour, leurs difficultés, qui sont pas moindres cette année. Enfin, je pense que tout le monde a pu le comprendre. Mais de dézoomer sur cette situation et d'aller élargir le spectre de la réflexion. Et quand on a réfléchi à la manière de dézoomer le spectre, justement, ce qui nous a plu, c'est qu'en fait, qu'est-ce que c'est la population migrante dans les campagnes? C'est souvent une population qui arrive dans des pays en guerre ou en difficulté ou en... ce qu'on appelait, moi, quand j'étais jeune, les pays en voie de développement, chose qui ne veut plus rien dire, bien sûr, parce que moi, j'ai appris que la Chine était en voie de développement quand j'étais petit, et je ne suis pas très vieux, donc... donc voilà...
5: réfugiés climatiques.
4: Hein ?
5: Maintenant, tu as des réfugiés.
4: Maintenant, voilà, donc il y a des réfugiés climatiques...
0: En Chine, il n'y a pas de multinationales étrangères.
4: Oui, voilà.
0: Il y a aussi un protectionnisme là-bas.
4: Et puis c'est un pays communiste, tout le monde le sait. donc voilà, et la manière de dézoomer aussi, c'était dire, mais quelle population nos campagnes vont devoir accueillir? Est-ce que cette population, c'est une population de la métropole? Donc Jean-Luc a parlé tout à l'heure d'un million de personnes installées, qui devraient s'installer pour que le modèle agriculture paysanne se développe nationalement. On a un défi de renouvellement des générations. Et donc cette population migrante, c'est qui? Est-ce que c'est des personnes qui arrivent d'une vie dans une grande métropole et qui décident, on l'a vu beaucoup après le Covid, d'habiter à la campagne et de profiter du cadre de vie? Est-ce que c'est une population qui arrive d'un autre milieu, non issu du milieu agricole, et qui décide de porter un projet dans l'agriculture? Est-ce que c'est des agriculteurs de pays voisins qui sont mis en dehors de chez eux? C'est ce qui se passe actuellement en Hollande, où l'État a décidé de manière un petit peu arbitraire de faire disparaître une bonne partie de ses agriculteurs, qu'on soit pour ou contre leur manière de travailler. Et donc, du coup, quel métissage notre milieu rural va avoir besoin d'accueillir et va avoir besoin d'accueillir et de nourrir. Et donc, du coup, quelle alimentation, quel cadre de vie, quel projet on peut donner à toute cette population qui va arriver dans nos campagnes, en Dordogne, mais ailleurs.
0: Ouais, si vous avez une famille, par exemple, qui était issue du milieu agricole.
1: Oui, oui, oui, bien sûr, on en a au moins deux qui étaient ouvriers agricoles en Albanie et qui aimeraient bien pouvoir au moins aider, être actifs. Parce que c'est terrible quand on migre, quand on arrive dans un pays comme la France, de ne pas avoir le droit de travailler. C'est extrêmement difficile psychologiquement. Ce sont des hommes, ce sont des femmes avec plein d'énergie qui sont prêts à apporter au lieu où ils sont et on leur interdit de travailler. Et c'est vrai que la personne à laquelle je pense habite Périgueux. Elle est logée par nous sur Périgueux, mais son rêve, ce serait de pouvoir agir sur le rucher solidaire, puisqu'il s'occupait notamment d'abeilles à Bourou, mais c'est très compliqué d'aller jusqu'en vélo, en vélo jusqu'à Bourou. Mais voilà, oui, très très souvent. Et quand les migrants viennent d'Afrique, bah, leur expérience est une expérience paysanne pour les trois quarts. Et eux savent ce qu'il faut faire en cas de sécheresse. Donc ça peut être aussi un atout pour le monde paysan.
6: Ben, c'est le souci de la maison des paysans, c'est de boucher un trou qui va s'agrandissant, puisque dans les 10 prochaines années, un paysan sur deux doit partir à la retraite. Et on voit la relève, c'est pas uniquement les familles de paysans, puisque bon, il y a beaucoup de vu les conditions actuelles du monde paysan, il y a beaucoup de même de parents. Enfin, moi, mes parents étaient paysans, moi j'ai été paysan, mais j'ai trois enfants, il y en a aucun qui est paysan. Quand ils ont vu dans quel quand tirait le diable par la queue à longueur d'année presque, ils ont fait des études et ils sont partis faire autre chose parce qu'ils ont dit bosser comme ça, c'est pas une vie quoi. Et bon, on a beau avoir la fibre et aimer ça et tout, parce qu'on est dedans, qu'on a des parents qui étaient là-dedans, mais on voit bien dans la maison des paysans, des années comme ça, il y en a beaucoup qui vont jeter l'éponge. Et d'ailleurs, les chiffres d'un réseau sont parlants, parce qu'un tiers des porteurs de projets accompagnés par Terre de Lien sont d'origine étrangère. Et nous, à la maison des paysans, un tiers des gens qu'on installe sont issus du milieu non agricole. Donc, c'est une réalité qu'il faut... Il faut en avoir conscience, il faut accueillir ces gens-là, les former, les aider, et il faut arriver à baisser le prix du foncier. C'est pour ça qu'on se bat aussi sur le problème du photovoltaïque qui fait monter le prix des terres et qui attire des gens non agriculteurs qui achètent des terres pour faire fortune. Donc on a beaucoup de chantiers sur la table, et bon, mais on baisse pas les bras parce qu'on pense que la solution elle est là, quoi. De relancer l'agriculture et de relancer l'agriculture paysanne, ça peut sauver la planète entière. Voilà. Donc on est complètement associé à ce combat.
7: Oui, je tiens à m'excuser, je suis un mauvais élève parce que j'ai pas donné l'intitulé. Merci Brigitte. J'ai pas donné l'intitulé de la table ronde, donc je vais vous le donner. Voilà. Accueillir pour nourrir les territoires face aux défis du renouvellement agricole et du repeuplement des campagnes. Quelle politique et quelle solidarité pour favoriser l'installation de nouvelles populations, qu'elles soient étrangères ou NIMA, non issues du monde agricole. Et donc ce qu'on peut dire, donc nous parler de ce thème, donc on aura Terre de Liens là qui va apporter son expérience en termes d'installation, d'acquisition de foncier et de redistribution de ce foncier aux porteurs de projets. Donc voilà, ça permettra de mettre en lumière différentes personnes qui ont connu ce parcours et qui sont non issus de notre pays ou du milieu agricole.
3: Ça rejoint ce qui a été mis en place nous sur la ferme, mais on a et qui ont été installés avec d'ailleurs aussi en partie avec la maison des paysans, mais sans passer par d'autres structures comme Terre de Liens. Mais nous on a un couple de maraîchers non issus du milieu agricole qui par contre avaient une expérience en tant qu'ouvriers, vous voyez, dans des fermes maraîchères, qui quand ils ont voulu s'installer, n'ont pas trouvé de foncier, quoi. Tout simplement, pas trouvé de foncier, notamment un foncier avec l'accès à l'eau. Et ce que nous on a fait, puisqu'on est en partie propriétaire, on a loué une partie de la ferme, donc à ces jeunes qui sont installés en GAEC et qui du coup sont beaucoup plus jeunes que nous. Et ça leur a permis de s'installer assez facilement. On avait des quotas d'eau supplémentaires qu'on n'utilise pas, donc on leur a laissé. Ce qui fait qu'au bout de 6 mois, ils ont démarré une production très très rapidement. Et avec une pérennité sur le foncier. Ça reste de la location, c'est-à-dire que c'est quelque chose qui pourra continuer au-delà de nous et au-delà d'eux. Mais c'est d'arriver à un moment sur des fermes un peu importantes, de dire qu'on peut aussi partager le foncier, on peut partager les moyens de production. Voilà, nous on a une ferme qui avait baissé en consommation d'eau depuis 30 ans. On consomme beaucoup moins d'eau aujourd'hui qu'on en consommait avant, donc on a la chance d'être sur le bord de la rivière, donc ce sont des prélèvements en rivière. Ça leur a permis eux d'en bénéficier. Je pense que c'est aussi une forme de solidarité. Et en plus, ça crée une dynamique sur la ferme aussi, enfin une dynamique du territoire sur la ferme qui est très très intéressante. Voilà, mais c'est vrai que c'est un peu dans l'accompagnement, dans la suite de ce qu'il y en a dit. C'est l'aspect concret, là.
7: Oui, et puis je pense que ça nous tenait à cœur aussi. Enfin, ce que fait 100 pour 1, c'est formidable, mais je veux dire, c'est quelque chose qui n'existait pas avant. Mais l'histoire des migrations en agriculture, en fait, c'est immuable, quoi, en fait. Ouais. Et c'est ce qu'il faudrait rappeler. C'est pas un truc nouveau en Dordogne, mais partout. Enfin, autrefois, les migrations, elles se faisaient plus de région à région dans le même pays, mais en fait, c'est quelque chose qui a toujours existé. On peut parler aussi des ouvriers agricoles, parce qu'en fait, on est la Confédération paysanne aussi. On est un syndicat de travailleurs agricoles aussi, et on a bien connu en Dordogne les vagues de migration italienne, portugaise, qui sont venues gentiment ramasser les fraises, et donc tout ça, enfin moi, mes grands-parents sont des Vendéens arrivés en 56 en Charente, comme un cheveu sur la soupe, et tout ça, c'est l'histoire de notre pays. Donc on a la chance d'avoir une chercheuse qui participera à la table ronde et qui nous fera peut-être un retour historique aussi de tout ça. Et je pense que c'est vrai que c'est toujours bien pour savoir où on va, de savoir d'où on vient, quoi.
0: Je vais mettre des extraits de ce qu'on disait des Italiens à l'époque.
1: Oh oui, je l'ai.
0: Ils parlent fort, on entend leur musique.
8: Mais il y en a beaucoup trop.
9: Ah.
8: Ils prennent davantage que nous, on la paye. Ces messieurs-là, n'est-ce pas? Parce qu'ils viennent d'étrangers, ils sont payés.
9: Et vous pas?
8: Et nous, on est moins payés qu'eux, puis c'est tout.
10: Ce sont des feignants, des incapables des feignants. Les sentiments qu'on n'est plus chez soi. Ils chantent et on ne peut pas leur dire de s'arrêter.
9: Et ça vous dérange personnellement?
10: Ah, ça nous dérange, c'est sûr, parce qu'ils nous pointent de haut. Alors, on fait une remarque, ils nous pointent de haut.
8: N'ont absolument, absolument pas la même mentalité que nous. Et ils feront absolument la masse. C'est eux qui nous commanderont et non pas nous qui les commanderons sous.
11: Eh bien, moi, oui. Moi, je suis fermement contre. J'ai dit, ils peuvent tous partir.
0: François Soulard, en tant que porte-parole, la Confédération paysanne a gagné une chambre d'agriculture. Et c'est en Ardèche. Comment ça se passe là-bas? Est-ce que le mode associatif que vous conservez partout en France est enfin récompensé?
7: Alors l'engagement associatif, oui, j'espère. Alors je doute pas que la Confédération paysanne de l'Ardèche se débrouille beaucoup mieux pour gérer une chambre d'agriculture. Enfin, une chambre d'agriculture, ça fait pas tout. Ils sont aussi dépendants que nous des lois nationales, des directives européennes et de tout ce qui structure l'État. Mais ne serait-ce que d'un point de vue de la vision politique et de la façon d'appréhender les choses, je doute pas que ça se passe beaucoup mieux chez eux que chez nous.
0: Dominique Lecomte, comme vous avez une image en tant qu'ancien suppléant LFI NUPES de Pascal Martin. Est-ce que vous pouvez nous dire, pour les gens qui sont de Saint-Martial, qui vous connaissent, peut-être se pose-t-il la question si vous êtes resté à LFI ou si vous avez rejoint l'après des personnes qui ont créé un parti avant les élections européennes et puis qui étaient les figures les plus médiatiques. Et puis vous pourrez nous dire aussi peut-être l'ambiance médiatique avec des médias traditionnels qui s'acharnent aussi sur des programmes de rupture où le monde agricole a besoin.
3: Intéressant. Non, alors, effectivement, moi, je suis resté dans cette, à un moment, dans une idée qui était intéressante avec le travail et la NUPES et après ça du NFP. C'est un travail. On pouvait y aspirer, on pensait que ça pouvait créer une dynamique. C'est-à-dire que ça va être compliqué. Donc on verra un peu comment la suite va s'opérer, notamment pour les présidentielles. Après, moi, j'assume, j'ai toujours été, avant d'être élu, j'ai été un militant syndical, j'ai été président de l'association régionale des bio pendant quelques années, participé à d'autres élections. Ben voilà, pour moi, ça fait partie. L'engagement politique, associatif, syndical, il fait partie d'un temps nécessaire, d'un temps réservé qu'on doit avoir. Enfin, je pense, ça, c'est une façon de concevoir que quand on est, quand on vient au monde, quand on se développe en tant que personne adulte, il est important de consacrer une partie de son temps personnel à un travail plus collectif, à un travail qui nous dépasse, à quelque chose qui est d'une autre dimension que de son petit confort personnel. Parce qu'il faut être très clair, c'est que s'engager dans le collectif comme en politique, c'est très inconfortable. Et de dire oui, mais pour pouvoir s'engager, il faut être bien individuellement. Mais non, quand on s'engage, on sait qu'on va être mis à mal individuellement parce qu'on est remis en question, parce que il y a des confrontations d'idées, etc. Et ça, c'est super important. C'est ce qui nous fait évoluer. C'est pour ça que j'ai toujours, dans l'ensemble de ma carrière, mis une partie de ce temps avec les autres dans des choses qui ne me concernaient pas forcément directement. Ben, c'est sûr que c'est impliqué quand on joue au tennis, on s'implique dans un club de tennis, ça semble un peu logique. Mais quand on est comme ça, agriculteur, s'impliquer dans des choses qui ne vont pas avoir une retombée directe, là, ça nous met en difficulté. Et c'est ça qui est intéressant. Si on veut progresser, il faut être en difficulté. On progresse difficilement dans l'entre-soi et dans le confort. Donc le combat politique, de toute manière, ben, lui, on va le continuer. Effectivement, ça va rentrer aussi dans une phase un peu tendue pour nous, puisqu'à les premières élections, ça va être les sénatoriales. Sénatoriales qui auront lieu le 27 septembre et qui là sont pour les grands électeurs, que moi je continue à faire y compris sur nos actions, un combat aussi contre les idées de l'extrême droite qui arrivent, voilà, qu'on voit un peu partout, qui sont assez distillées, enfin voilà. Mais d'ailleurs, j'ai apprécié fortement le comportement d'une conseillère municipale de Périgueux qui s'est retournée lors du moment de dépôt de gerbe de la députée RN. Ça, on a besoin aussi de politiques.
0: Parce que le Front National a été cofondé par Léon Galtier, d'ancien aussi Waffen-SS.
3: Complètement. Dans l'histoire, c'est voir une députée RN mettre une gerbe pour honorer la résistance, c'est comme si vous voyez un œuf pour nous une poule. C'est complètement délirant. Ça n'a aucun sens. Et je pense, et l'accepter, et que nous, parce que sous prétexte que, oui, ils sont élus, oui, il y a leurs idées qui se développent, parce que, parce qu'il y a un tel mot, il y a aussi un tel engagement derrière, ou que ce soit sur les médias, enfin, bon voilà, et puis de connivence avec le capital, qui fait que de toute manière, ces idées-là existent. Mais ça ne suffit pas, pour moi, à les justifier. Donc, je pense, et c'est important que des élus, même si nous, on nous dit, vous êtes, effectivement, et même moi, en tant que maire, on travaille pour tout le monde, ça, c'est pas le problème. Mais derrière, sur les idées, effectivement, faut pas qu'on bouge non plus. Parce que sinon, on accepte tout. Et la résignation, ça n'a jamais fait avancer la société. Jamais. Et ce moment-là, ce moment de fête paysanne pour un monde solidaire, et ça sera un super beau moment, et ça sera un moment d'idées partagées. Et j'espère qu'on aura quand même aussi un peu de confrontation, de confrontation d'idées, bien sûr, parce qu'il n'y a que comme ça qu'on progresse. Voilà.
0: Sur le programme de rupture, sur les traités de libre-échange ?
3: Mais les traités de libre-échange, moi j'ai fait Cancun en 99. Cancun, quand, au même moment où il y avait le forum de l'OMC à Cancun, au Mexique. Donc les traités de libre-échange, il y a bien un syndicat qui s'y est attaqué depuis le début, c'est bien la Confédération paysanne. Alors les autres qui viennent de les découvrir en se disant « Ah mais non, c'est pas bien, ça fait juste 40 ans que de toute manière ils les soutiennent. » Alors là, soudainement, ils ont eu une idée, ils ont eu de la lumière, je sais pas, ils ont eu la lumière quelque part. Ils se sont dit « Ah mais non, c'est pas bon. » Mais c'est pas bon d'aujourd'hui, ça n'a jamais été bon. Sauf qu'avant, on était les seuls à aller se battre... À aller se battre contre ces traités de libre-échange. Donc ils ont bel mythe maintenant de faire semblant, parce que jusqu'à maintenant, l'agriculture pensait qu'ils allaient pouvoir en tirer profit. Mais maintenant, ils s'aperçoivent que même sur les grosses structures, ben, ça ne marche pas, ils n'y arrivent pas. C'est là où ils se disent, c'est pas bon. Bon, ben voilà, à un moment, le combat, fallait les mener à l'origine.
0: Bien, merci à tous les quatre.
1: Merci.
0: Et voilà pour la fin de cette conférence de presse au sujet de la fête paysanne avec HK qui jouera le 5 septembre et on écoute sa musique qui s'appelle « Sans haine, sans armes et sans violence ». Et ça parle du prix du pétrole qui touche beaucoup le monde paysan. En France, on importe 99% du pétrole. La géopolitique est un point important des programmes politiques. Sans haine.

0: Il est 9h.
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5: Comme vous aurez pu le comprendre, sur votre gauche, on connaît plus d'un kilomètre de galerie. Et cette galerie, c'est celle que Jean-Luc Sirieix et ses amis ont empruntée pour se retrouver à l'endroit où nous sommes en 1995. Sur le chemin du retour, un accident va malheureusement se produire et Jean-Luc Sirieix ainsi que Annie Maire vont perdre la vie. À présent, je vous laisse me suivre et je vais vous présenter les deux premiers forages qui ont été réalisés. Juste ici, sur votre droite, vous allez avoir l'un des premiers forages qui a été réalisé. Mais celui-ci, ce n'est pas le tout premier. Le tout premier, il est juste ici. C'est un tout petit trou. Et c'est par ce trou que les spéléologues ont passé une caméra afin de visualiser et comprendre comment était la grotte. Ceci fait, ils ont creusé ce forage. Ce forage, vous avez peut-être eu l'occasion de le voir si vous avez fait un tour dans la boutique. Aujourd'hui, il est surplombé par une plaque en verre, donc une fois où vous pouvez vous en approcher, ça ne risque rien. Et c'est par celui-ci que Monsieur le maire et les élus sont descendus afin de comprendre comment est-ce que la grotte pouvait être aménagée. L'eau, elle était au-dessus de nous, tombée dans une rivière souterraine. Et cette rivière souterraine, en fait, au fil du temps, elle creuse son lit. Donc, en creusant son lit, en fait, elle ne va pas gagner de volume, mais elle va plutôt élargir la grotte. Ce qui fait qu'en fait, là où on est, ça n'a jamais été entièrement rempli d'eau. Et il faut s'enlever cette idée de la tête parce que du coup, ce n'est absolument pas le cas.
6: Et donc, jusqu'ici, vous allez avoir deux des plus grands stalactites de la grotte. Alors, pour vous donner un ordre d'idée, la marron, elle fait 5 mètres et la blanche, 4. Il faut savoir qu'il est très important, c'est que le stalactite peut grandir d'un 5 mètres, il va lui falloir 100 ans. L'été, du coup, on a des marchés nocturnes. Ils se font, c'est tous les mardis soirs, à partir de juillet jusqu'à fin août. Et donc, c'est une redécouverte de la grotte. C'est un peu différemment des visites guidées où là en fait vous rentrez dans la grotte est plongée dans le noir, vous découvrez la grotte avec une petite lampe et c'est vraiment une façon différente de découvrir la grotte qui est tout aussi intéressante que si vous faites une visite guidée normale. Et donc une fois que vous êtes arrivé au fond, on rallume les lumières et après on vous raconte un peu toute l'histoire de la grotte.
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9: Je voudrais aujourd'hui vous parler des deux films consacrés au général de Gaulle et qui sont à l'affiche en ce moment. Avec ce diptyque très attendu, Antonin Baudry, qui avait déjà frappé un grand coup avec son tout premier film, Le Chant du Loup, en 2019, on ne peut en aucun cas parler d'un biopic, mais d'un film de guerre, d'un nouveau genre, instructif, romanesque, spectaculaire, émouvant et parfois étonnamment drôle. Bien écrit, superbement réalisé, fort de ses 70 millions de budget fort bien utilisé, porté par un casting XXL qui plus est en état de grâce, de la belle ouvrage qui fait honneur à la fois à son héros et au cinéma français. Pourquoi avoir sous-titré le premier volet « L'âge de fer » ? Parce qu'il décrit une époque où dominaient l'injustice, la corruption, le mensonge et la trahison. Baudry compare ainsi la France libre à une chevalerie des temps modernes où les hommes, face à l'occupation, à la collaboration et aux horreurs de la guerre, se battaient pour faire revenir l'âge d'or en protégeant les faibles et les opprimés et en rétablissant la justice. Le scénario s'inspire de la biographie de Julian Jackson, grand spécialiste de l'histoire contemporaine de la France, en particulier pendant la Seconde Guerre mondiale, une biographie du point de vue anglo-saxon intitulée « De Gaulle, une certaine idée de la France ». On pourrait qualifier ce moment d'histoire par la formule « l'imagination au pouvoir ». Même si je ne suis pas aussi féru d'histoire qu'il le faudrait pour démêler la réalité de la fiction, on ne peut que reconnaître que cette fresque est magistralement filmée, rythmée, et plus efficace que tous les cours d'histoire sur le sujet. Mais que dire alors du deuxième volet, sinon que si l'âge de fer était formidable, ce numéro 2, j'écris ton nom, est plus lyrique, plus nerveux, plus haletant, plus passionnant, plus. 160 minutes qui tutoient les sommets. Une réalisation magistrale, des scènes d'action à couper le souffle, des personnages historiques parfaitement campés et souvent remis à leur juste place dans l'histoire, une reconstitution ciselée, tout, je vous dis. Il y a tout dans ce chef-d'œuvre du genre porté par sa distribution pléthorique. Parce que, tout simplement, les batailles prennent vraiment aux tripes et Leclerc s'impose comme un foutu héros de guerre. Les enjeux de la résistance deviennent poignants. Tout ce qui était encore conceptuel devient de chair et de sang. Un deuxième film qui relègue presque la première partie au rang de longue introduction. Une super production épique et passionnante de bout en bout. Et donc, que dire du casting sinon que c'est la perfection, à commencer par l'indescriptible performance de Simon Apkarian, plus De Gaulle que son modèle, Neil Schneider dans sans doute son meilleur rôle à l'écran, Anna Maria Bartolomei d'une sobriété étonnante, Félix Kiesel confondant dans le rôle tragique de Moulin, Thierry Lhermitte, comme on ne l'avait jamais vu, dans la peau d'un général Giroud plus stupide que jamais, Karim Leclou, Campbell Scott, Louis Corbery, Grégoire Collin, Simon Wessonbill et tous les autres. Que le public fasse de ces films un des événements de l'été et vibre la larme à l'œil en écoutant la voix de Paul Éluard déclamer lui-même avec ferveur son poème « J'écris ton nom » qui, jamais, ne se démodera. Un must. Pour le réalisateur, ces films, tout public, s'adressent en priorité aux jeunes générations, aux enfants, aux ados de 15 à 20 ans, en ajoutant, je le cite, « Ce n'est pas facile d'être adolescent aujourd'hui. On se sent impuissant par rapport aux grands événements du monde. Les forces agissantes nous dépassent. À voir absolument en famille. »

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0: La filature de Lille est un pôle culturel que tous les périgourdins connaissent. Et nous avons la chance aujourd'hui, chers auditeurs de Tranche de vie, de rencontrer un des professeurs de l'école de musique, de l'école de musique et de chant de la filature, connue aussi de beaucoup de périgourdins sous le sigle IMR. Cette école est une école qui aborde tous les aspects des musiques actuelles, et Coralie a accepté de nous présenter l'IMR et de parler de son activité et de sa carrière de chanteuse. Coralie, bonjour.
2: Bonjour.
0: Est-ce que vous pouvez, en quelques mots, nous définir les fonctions et les orientations de l'IMR ?
2: Alors, l'IMR, c'est une association qui a pour but de donner donc des cours, d'offrir à un maximum de gens des cours de musique sous des formes assez ludiques, mais pas que, évidemment. On s'adresse à tout type de gens, ça part des enfants avec l'éveil musical aux retraités qui s'y mettent là, de plus en plus, à faire de la musique. Voilà, donc la fonction, elle est avant tout de transmettre, mais d'avoir aussi beaucoup d'échanges, puisqu'on a aussi pas mal d'ateliers de jeux en groupe. On essaie que les gens se rencontrent, qu'ils partagent un moment, et toujours dans la joie, la convivialité.
0: Quelles sont les différentes activités de l'IMR ? Quelles sont les différentes activités que vous proposez à vos membres ?
2: Alors j'espère ne rien oublier. Donc comme je disais, ça part d'éveil musical pour les plus petits, 4-6 ans environ. Ensuite, il y a un peu plus haut que l'éveil, c'est la classe, on va dire, d'initiation qui est un petit peu au-dessus, quand les enfants ont commencé à s'intéresser à la musique. Nous avons aussi pour les enfants ce qu'on appelle un labo créatif, c'est un de nos professeurs qui a créé ça, qui est orienté pour tous les enfants qui ne savent pas vraiment ce qu'ils veulent faire, n'ont pas d'objectif principal sur l'instrument, ils veulent toucher à une guitare, un piano, faire des arrangements, faire des voix. Donc ils vont avoir une manière créative, comme on ferait avec de la chimie, de mélanger des instruments, des sons, pour pouvoir créer et avoir une autre idée en fait de la musique, plutôt que d'avoir entre guillemets l'idée traditionnelle. Donc on commence un instrument avec, on écrit, on apprend le solfège, on apprend à faire ses gammes. Le labo créatif offre d'autres possibilités.
0: Est-ce que vous pensez que ce choix de l'éveil de la créativité de l'enfant par rapport à la formation classique avec le professeur où on aborde un instrument directement, c'est quelque chose d'utile?
2: C'est utile à tous ceux qui ont du coup pas trouvé de place avec le système entre guillemets classique. Voilà, je ne parle pas classique, de musique classique, je parle système classique d'apprentissage. Et on a de très très bons retours en fait de beaucoup d'enfants et ça marche très bien. Donc je pense qu'effectivement il y a une place à prendre sur ce projet-là et on s'adapte. Il y a le fait de s'adapter et plutôt que l'enfant s'adapte à une méthode, on s'adapte aussi à l'enfant.
0: C'est un peu la maternelle de la musique.
2: Voilà, sachant qu'il y a un peu plus que la maternelle, jusqu'à, bon, préadolescent, on va dire. À peu près jusqu'à 11-12 ans, Seb les suit, voire des fois un petit peu plus.
0: Alors, après l'éveil ?
2: Alors, après l'éveil, on a pour les plus grands. on a effectivement des cours de piano, des cours de saxophone, des cours de basse, de batterie et de percussion. On a un nouveau prof de batterie qui fait de la percussion cette année. On a donc de la guitare, donc on a deux profs de guitare, parce que ça c'est quand même relativement demandé comme instrument. Le chant, que j'enseigne moi-même. Et je crois que j'ai oublié personne, j'espère. Et surtout, effectivement, le jeu en groupe aussi, qui fait partie, tout le monde en pratique chez nous. Hein, ça ferait vraiment partie de notre pédagogie, d'amener les gens à jouer ensemble.
0: Voilà. Et alors, dès le début, vous entraînez les gens, vous les orientez vers le jeu en groupe ou à partir du moment où ils ont atteint un certain niveau
2: Il y a les deux qui se pratiquent. Certains attendent d'avoir un certain niveau, certains profs préfèrent ça. D'autres non, essaye de les pousser tout de suite au jeu en groupe, parce qu'effectivement il n'y a pas besoin d'énormément de pratique pour arriver à faire quelque chose. Souvent les plus grands tubes ont été écrits avec quatre accords et sont rien de bien complexe en fait. Donc il faut savoir que c'est une motivation aussi quand la personne elle apprend toute seule toute l'année dans sa chambre. Nous, notre but, c'est qu'effectivement les gens y sortent et qu'ils aient envie de faire de la musique. Oui. Si c'est juste un apprentissage qui dure des mois tout seul, souvent les gens se lassent. Donc,
0: Oui, puis il faut qu'il y ait un effet une émulation, un effet d'entraînement, j'imagine. Mais est-ce que vous pouvez nous rappeler, chose qu'on n'a pas peut-être dite, quand a été créé l'IMR ?
2: Alors, moi je n'étais pas née, non, je plaisante. C'était en 1998, mais je ne faisais pas partie du projet. Cédric Blazinski a créé, avec l'aide de d'autres membres qui ne sont plus là aujourd'hui, a créé cette association. Voilà.
0: Ah, je ne savais pas que c'était Cédric qui avait créé l'IMR. Et alors, donc, vous avez été longtemps dans une petite rue là, qui est du quartier de la gare, et puis vous avez émigré dans les murs de la filature, c'est-à-dire beaucoup plus au large, et puis dans des conditions de confort professionnel beaucoup plus grandes, j'imagine. Quels sont vos clients ?
2: Les clients sont vraiment très très diversifiés en fait. Je pourrais pas. On essaie de faire des statistiques comme un peu tout le monde pour savoir quelle tranche d'âge, quel type de public. Mais honnêtement, chez nous, c'est très très varié. La plupart du temps, on sait pas dans quoi travaillent nos élèves, puisque les élèves sont aussi beaucoup d'adultes, donc on connaît pas forcément leur profession, on pose pas de questions. Seul Cédric a les statistiques et connaît ce genre de choses et pourrait répondre, mais on peut pas dire qu'on cherche à attirer une certaine catégorie de gens, puisque nous-mêmes on pose pas la question de savoir qui c'est qu'on a en face de nous en fait.
0: Mais sachant que votre vocation ce sont les musiques actuelles, est-ce que vous avez par exemple des gens qui ont une formation classique ou qui ont des activités de musique classique et qui viennent chez vous parce qu'ils veulent goûter autre chose ?
2: Tout à fait, et nous avons aussi un professeur qui est Cyril Prévost qui travaille chez nous et qui est aussi au conservatoire. Donc déjà les passerelles se font puisque quand on fait des ateliers, des concerts, des apéro-concerts, il invite ceux du conservatoire à le faire ici chez nous et parfois nous sommes amenés aussi à aller au conservatoire. Donc depuis des années, ça se pratique déjà, qu'il y ait ce mélange-là, cette mixité. Et puis, on a aussi des gens qui ici, de la musique rock, passent au classique, et à l'inverse, qui du classique viennent chez nous aussi. Donc,
0: Ah oui, l'inverse aussi arrive.
2: Oui.
0: Alors, quels sont les partenariats qu'a l'IMR avec par exemple avec le monde de l'enseignement, avec une structure comme le Sans Réserve qui est tout près de la filature.
2: Le partenariat avec le Sans Réserve ou le Roxane qui est sur Bergerac sont des salles de concert. Nous avons certains projets en commun parce qu'on fait partie donc de la SMAC de Réseau Dordogne ensemble, tous les trois. Et les projets se font sur des masterclass notamment. Il y en a une bientôt, sur un projet qui s'appelle les Rancards électriques, où les élèves d'ici, les élèves aussi du conservatoire et de Bergerac et du Sans Réserve viennent autour d'ateliers, autour de concerts, autour de choses. Donc nous avons des projets en commun. Et en ce qui concerne l'enseignement, je peux parler que du périscolaire aujourd'hui que nous pratiquons, parce qu'on a un contrat aussi avec la mairie de Périgueux sur beaucoup d'écoles, et on est tous amenés à aller faire du périscolaire. Voilà, depuis 2 ans maintenant, ou 3, je ne voudrais pas...
0: Donc ça c'est quand même une activité qui est susceptible de vous amener des clients, j'imagine.
2: Mais du coup, on essaie de les initier très, très jeunes à la musique, à l'envie, parce que bon, là, ce ne sont pas des cours à proprement parler, c'est des ateliers ludiques. Et effectivement, certains enfants ensuite rejoignent l'IMR par plaisir, parce qu'ils nous ont découvert aussi à travers ce travail périscolaire.
0: Avant de passer à votre activité proprement dite, vous avez évoqué les masterclass. Comment est-ce que vous arrivez, comment est-ce que vous pouvez identifier les gens, les inviter ici? Est-ce que vous recevez des musiciens en résidence ici? Ou bien comment vous organisez vos masterclass?
2: Ça dépend en fait d'un goût commun. Souvent, ça peut se faire avec le Roxane. Si le Roxane et l'IMR ont envie d'un artiste en commun, on fait un partenariat pour que les frais soient divisés. Donc, ça peut être une thématique souvent plutôt rock, et une question de budget aussi. Ça nous arrive d'organiser aussi avec le SIAM de Bordeaux, qui est une école de musique. Donc, le choix se fait en fonction des goûts un petit peu en commun, et puis voilà, de ce qui nous est possible aussi de faire.
0: Alors, vous parlez du possible. Du point de vue budgétaire, est-ce que le fait d'être maintenant dans cette structure de la filature, d'avoir pris de l'étendue, de l'expansion, est-ce que ça s'est accompagné aussi de moyens suffisants pour travailler dans les activités diverses que vous avez évoquées ?
2: Alors évidemment, déjà, on est dans ces locaux gratuitement et offerts par la mairie, donc c'est déjà super pour nous, parce que on a un confort de travail qu'on n'avait pas, on a des moyens supplémentaires puisqu'on a des salles et on peut développer d'autres choses qu'on n'avait pas au 22 rue Saint-Gervais, pour ne pas le citer. Après, en termes de moyens, on est suivi, que ce soit par la mairie ou plein d'autres partenariats, que je ne citerai pas parce que je vais en oublier, je ne veux pas faire de bêtises, mais suffisamment, c'est jamais assez suffisant pour aller au bout de certains projets en fait. Au jour d'aujourd'hui, certains projets ont un peu plus de mal à se développer par manque de moyens, et ça c'est...
0: Parce que quand on rentre chez vous, dans le hall, on voit quand même déjà toutes sortes d'instruments, on se rend compte que tout ça a un coût, et donc il faut y faire face. Même, alors j'imagine que vos élèves sont payants, ça veut dire que vos cours sont payants.
2: Ah oui, parce que c'est ce qui nous permet de vivre. Ce qui nous permet de vivre, mais ça ne suffit pas en fait. Donc si on n'avait pas d'autres subventions à côté de ça, ça ne suffirait pas. Le paiement des cours ne suffit pas à ce que ça paye tous les salaires des profs et des administratifs ici. Après, si vous avez vu dans le hall, oui, il y a eu des crédits de fait, parce qu'on ne peut pas acheter autant d'instruments comme ça. Et puis, c'est surtout l'expo que vous avez peut-être vu au mur, mais ça, c'est des instruments de récup.
0: J'ai vu des instruments tout à fait bizarres, oui, des tuyaux, des sonnettes de vélo, enfin, beaucoup de choses étranges. Et ça, j'imagine que ça joue un grand rôle dans l'initiation et l'éveil des jeunes enfants, puisque, en général, ils sont capables de commencer à faire de la musique avec n'importe quoi. Mais... est-ce que maintenant, vous avez des perspectives qui vous permettent de dire, ben voilà, dans quelques années, on pourra développer telle ou telle activité, ou au contraire, ce qui se passe, qui est notoire avec les associations, vous amène à réviser certaines perspectives que vous auriez pu engager ?
2: Mais je vais vous dire, c'est un peu au jour le jour, parce qu'au jour d'aujourd'hui, on sait de combien on peut être suivi, demain, ça peut changer. Donc les projets sont en fonction de si les subventions restent à cette hauteur-là, si nos élèves restent autant d'adhérents, on est un peu tributaire de ça. Alors on peut maintenir ce qu'on a déjà, je pense. Maintenant, sur l'avenir des projets, Cédric, je sais, il en a encore pas mal dans les tuyaux, il en a toujours beaucoup. Mais certains verront le jour, d'autres peut-être pas. Ça, je ne peux pas vous répondre clairement.
0: En tout cas, on lui souhaite bonne chance et bon courage, parce que ça doit être quelque chose d'assez prenant de mener une entreprise comme celle-ci. Maintenant, chers auditeurs, nous allons passer au sujet principal de cet entretien, c'est-à-dire la carrière de Coralie, chanteuse, professeur de chant à l'Institut des musiques rock, c'est-à-dire à l'école de musique et de chant de la filature. Coralie, le chant, la chanson, vous êtes tombée dedans toute petite, ou est-ce que ça vous a pris plus tard, bien que vous soyez encore très jeune, puisque de toute façon, quand on rentre ici, on ne voit que des jeunes. Dites-nous un petit peu, comment vous êtes arrivée à la chanson ?
2: Bien, écoutez, oui, je suis tombée dedans toute petite, parce que j'ai toujours aimé ça. Maintenant, j'ai quitté les études, comme beaucoup qui se disent, bon, finalement, je vais aller chanter. Et c'est ce que j'ai fait. J'en ai vécu pendant une quinzaine d'années. J'étais intermittente du spectacle. Et j'ai fait beaucoup, beaucoup d'animations, de concerts, d'orchestres, enfin, des soirées diverses et variées, des manifestations dans différentes

0: Est-ce que vous avez commencé à dire, voilà, je suis une chanteuse professionnelle?
1: Je crois que, je sais pas, bon, on va dire qu'il y a un peu plus de 20 ans, pour pas dire à quel âge j'ai commencé, mais oui. il y a un peu plus de 20 ans, oui.
0: Oui, donc vous avez commencé quand même très tôt. Alors, quels sont, alors vous êtes une chanteuse, vous n'êtes pas une chanteuse lyrique, je pense, quels sont vos auteurs de prédilection, quels sont les genres de votre répertoire? Qu'est-ce que vous préférez chanter?
1: La question est vaste, puisque moi j'ai toujours chanté de la chanson française, étant plus jeune, évidemment, avec des parents, enfin, un père qui était un petit peu musicien et qui aimait ça, donc il m'a fait prendre connaissance de tout ce panel d'artistes de chansons françaises. Donc pendant longtemps, j'ai fait du cabaret aussi, j'ai fait des choses comme ça. Je suis passée, par le biais d'une belle-mère portugaise, je suis passée du coup vers le Brésil, pour le coup, en faisant de la musique brésilienne, et en reprenant tous les standards de Tom Jobim, enfin peut-être pas tous, mais beaucoup. Et je me suis intéressée à cette langue, à cette façon de chanter, à ces rythmes-là. Ensuite, il y a beaucoup de choses aussi que j'aime dans le rock, dans la pop, dans la folk. Je me suis découverte peut-être un amour du rock que je ne m'étais pas autorisée à pratiquer, puisque je ne suis pas une chanteuse lyrique, mais j'ai fait du lyrique pendant plusieurs années. Parce qu'à Périgueux, je n'avais trouvé que ça pour pouvoir prendre des cours de chant. Et du coup, ça m'a apporté beaucoup de choses, mais un peu plus de mal à exprimer mon côté rock qui vient aujourd'hui.
0: Alors, vous avez eu une formation classique au départ, et votre formation, elle s'est faite au départ à Périgueux, c'est ça ?
1: Tout à fait, au Conservatoire de Périgueux, voilà.
0: Alors, vous avez dit aussi quelque chose d'essentiel que nous n'avions pas abordé, en disant, ben voilà, comment est-ce que vous avez commencé ? Ben, vous avez commencé aussi parce que vous avez côtoyé des parents qui vous ont tiré vers ce goût de la musique et de la chanson. Dans le répertoire français, quelles sont vos préférences ?
1: Alors aujourd'hui, évidemment, je ne peux en citer qu'un parce que ça va faire 30 ans qu'il est mort en janvier. C'est Daniel Balavoine, dont je suis alors une fan absolue. Je ne sais pas si on peut dire ça comme ça, je trouve ça un petit peu péjoratif. Mais peut-être que c'est celui qui m'a, même c'est sûr, qui m'a donné le plus le goût à la musique rock, à des textes un petit peu fouillés, à une humanité exceptionnelle et une envie de s'exprimer sur scène.
0: C'est Daniel Balavoine qui vous a le plus influencé, à votre avis?
1: Oui, je crois que oui.
0: Est-ce que... Moi, il y a une chose qui me surprend beaucoup quand je voyais encore, il y a quelques jours, des rushs de concerts de Janis Joplin. Comment une chanteuse peut développer, une chanteuse de rock peut développer une telle énergie? Bon, on s'émerveille toujours de l'énergie développée par les chanteurs de rock, mais plus rarement par les performances des chanteuses de rock. Comment on fait pour tenir tout un concert comme ça avec...
1: Alors, il y a ceux qui sont très sportifs. Je pense qu'effectivement, c'est un entretien du corps, de la tête, de beaucoup de choses. Et sportif, je parle donc du corps physique et je parle aussi des cordes vocales qui sont un muscle et il faut entretenir. Et puis il y a ceux qui mettent aussi, et je crois que c'est, enfin, en tout cas c'est ce que je dis souvent à mes élèves, c'est une énergie qu'il faut aller chercher peut-être dans une forme de colère et de révolte. Oui, ou en tout cas, c'est, voilà, pour moi l'image du rock.
0: Ce qui est bien le cas de la chanteuse qu'on évoquait. Mais... Dans vos élèves, vous les initiez alors à la chanson française, mais est-ce que vous avez de jeunes élèves que vous initiez aussi au rock?
1: Alors, je vais essayer de dire que j'influence pas, que c'est eux qui viennent, tous les élèves, avec un répertoire ou une chanson, enfin quelque chose qu'ils ont choisi. Moi, j'interviens pas là-dedans, j'interviens vraiment sur la technique vocale où je les aide à placer leur voix et à s'en servir du mieux possible. Après, en termes de goût et d'esthétique, j'essaie de pas influencer. Je peux donner mon avis ou conseiller certaines choses, mais je crois qu'il y a, il y a du bon à prendre partout. Après, il y a des choses qui résonnent plus chez vous que chez d'autres. Et...
0: Vous découvrez des perles, vous avez des élèves particulièrement brillants dont vous attendez beaucoup.
1: Alors oui, j'ai des élèves brillants, j'ai des élèves qui sont surprenants, mais je crois qu'ils

0: les gens sont tous surprenants parce que on s'attend pas, souvent au niveau de l'émotion, on s'attend pas à ce qu'il y ait des choses qui sortent au moment où, enfin les choses elles sortent au moment où on s'y attend pas. Et des fois c'est surprenant par une simplicité. Et que quand on a la connaissance, on essaie toujours d'en mettre beaucoup, de montrer ce qu'on sait faire. Et je crois que moi, la plupart du temps, quand je me laisse surprendre, c'est avec quelque chose de très très simple.
1: Quand vous dites, quand vous vous laissez surprendre, quand vous vous laissez submerger par l'émotion d'un texte, parce que c'est une question que je voulais vous poser aussi. Comment est-ce qu'on maîtrise l'émotion qui peut surgir de l'interprétation d'une œuvre particulièrement bouleversante?
0: Alors, il y a des exercices pour ça, notamment de paraphraser les textes, de les réécrire à sa sauce, d'en prendre énormément connaissance, pour qu'effectivement on ne soit pas surpris. Mais l'idée, c'est qu'on se laisse bouleverser, c'est l'idée première, c'est absolument génial de se laisser bouleverser, et on ne sait pas à quel moment ça va nous prendre. Et moi, je sais que personnellement, quand ça m'arrive, c'est merveilleux. Après, le seul souci, c'est savoir revenir à son texte et pas non plus déborder dans les sanglots ou une émotion qu'on n'arrive plus à maîtriser. Il faut juste avoir cette possibilité de, ok, on se relâche, mais revenir après à ce qu'on est en train de faire.
1: Il y a des exercices pour ça ?
0: Pour revenir ? Bon, je crois qu'effectivement, quand on a bien bien travaillé son texte et qu'on l'a répété, qu'on l'a remis à notre sauce avec nos propres images, parce que c'est ça l'important, c'est pas les images forcément de l'artiste, c'est nos propres images, à quoi ça nous renvoie. On a tellement tout exploré que, quelque part, il y a moins de risques de se faire déborder.
1: Oui. Revenons, si vous voulez, puisqu'on a encore un petit peu de temps, sur vos auteurs préférés. Vos auteurs préférés. En dehors de Daniel Balavoine.
0: En chanson.
1: Et dans le répertoire, français.
0: Il y en a beaucoup. Oui. Encore une fois, on a peur d'en oublier, mais je pense qu'on peut citer Nougaro, on peut citer Gainsbourg, on peut citer Barbara ou Brel. Quitte à faire la vieille France, c'est vrai qu'aujourd'hui, j'ai un petit peu de mal à me retrouver dans les auteurs d'aujourd'hui. Donc je pioche toujours dans le répertoire d'il y a 30, 40, 50 ans.
1: C'est vrai que ça susurre un petit peu là, aujourd'hui. Léo Ferré ?
0: Évidemment, Léo Ferré, beaucoup, oui. Il y a des choses qu'on découvre aussi aujourd'hui. Hein. Peut-être que demain, mon oreille va changer aussi sur les auteurs d'aujourd'hui. Sur une autre façon d'aborder les choses. Un peu de recul. Parfois, il faut un peu de recul pour apprécier.
1: Et un peu plus en arrière, dans le 19e siècle, à la charnière du 19e et du 20e, il y a aussi des chansons qui sont appréciables.
0: Oui, peut-être Cerise et Rose et Pommier Blanc. On doit être dans ces années.
1: Non, je parle de Bruant.
0: Oui, évidemment. Mais là, on remonte à des chansons ou des textes que moi, pour ma part, j'ai pas vraiment utilisé, parce que bon, j'ai aussi chanté en maison de retraite, mais c'était des choses un tout petit peu plus récentes, peut-être, pour le coup. Donc... je ne suis pas allée encore bien fouiller dans ce répertoire-là, précisément.
1: Maintenant, je vais vous poser la question que je pose à toutes les personnes qui acceptent de me parler. Parler pour les auditeurs de Radio Libre en Périgord. Votre métier vous passionne, manifestement. Est-ce que vous avez d'autres passions ?
0: Oui. Alors, est-ce qu'il y a un lien ou pas ? Pas du tout. Oui, je suis passionnée de massage, en règle générale. Et surtout de Zen Shiatsu, qui est une pratique, un art japonais, qui parle de rééquilibrage d'énergie, qui se pratique habillée sur un futon. Et je suis devenue praticienne en Shiatsu depuis quelques années.
1: Et là, ça, vous l'avez fait par intérêt pour... les techniques médicales, les connaissances médicales orientales, les thérapies orientales, ou bien par goût pour le massage, le contact, la recherche de solutions alternative aux médications classiques?
0: Un peu les deux, puisque c'est vrai que la philosophie japonaise ou chinoise est de prévenir plutôt que guérir. Donc déjà, cette philosophie m'intéressait beaucoup. J'avais envie d'apprendre. Après, le Zen Shiatsu, le Shiatsu en général est appelé l'art du toucher. Donc oui, le contact a forcément beaucoup d'importance. Et puis l'empathie, et puis apprendre aussi le silence, des choses.
1: Et là, vous arrivez à vous perfectionner encore. Vous recevez un enseignement, vous avez reçu un enseignement
0: Oui, j'ai reçu un enseignement, et puis j'ai fait quelques stages complémentaires, mais là, me perfectionner, je sais pas, peut-être certaines personnes me le diraient. Est-ce que moi je ressens que je me perfectionne? Je pourrais pas dire, en fait. C'est tellement subtil par moment que...
1: Est-ce que cette technique, sa pratique, apporte quelque chose à votre travail de chanteuse?
0: Oui, une lecture du corps, je pense. Une lecture du corps avec des tensions, des choses qui font que les gens ne sont pas toujours à l'aise pour chanter. Donc ça m'arrive des fois, quand ils sont un petit peu tendus aussi, de leur proposer une petite détente avant. C'est pour ça qu'on trouve une chaise de massage dans ma salle.
1: Mais c'est vrai, c'est vrai. Alors, dans la salle de Coralie, il y a un clavier, bien sûr, il y a un micro, bien sûr, mais il y a une chaise de massage, et il y a un divan qui ressemble un petit peu à une chaise inclinable qui ressemble un peu à celle où on se couche pour se livrer aux soins du dentiste, et qui sert aussi, m'a-t-elle dit, à la relaxation de certains élèves et à son repos entre les séances de chant. Coralie, merci beaucoup. Et nous vous souhaitons évidemment toute la chance possible dans la poursuite de votre beau métier.
0: Bien, merci à vous d'être venu dans notre petit local et agréable, j'espère, et convivial. Donc, bonne année à tous et encore merci.
1: Merci beaucoup.

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Voyage en chanson, voyage enchanté, à travers le temps des souvenirs. Départ du 1er janvier 1960, arrivé au 31 décembre 1979. 20 ans d'une vie. 20 années vintage, comme on dit. Inventaire du passé, du temps des copains, de la télévision, des révolutions, du choc pétrolier, des yéyés, des films, du sport, de la conquête de l'espace et de la musique, du rock, du twist au disco, de l'accordéon à Starmania. Revue de détails chronologiques, chaque année fait l'objet de 6 émissions de 40 minutes pour ne rien oublier. Cinquième et avant-dernier rendez-vous en 1976. Dans le monde, c'est la valse des têtes. En Argentine, Isabelle Perón n'a tenu que 2 ans. Le putsch militaire du général Videla, homme redouté de la junte, laisse présager une dictature féroce. L'Argentine qui doit accueillir la prochaine Coupe du Monde de foot en 78 est dans l'œil du cyclone. En Angleterre, le parti travailliste est toujours au pouvoir. Mais après la démission surprise de l'emblématique chef de la gauche, Harold Wilson, c'est le jovial James Callaghan qui lui succède. Au Portugal, les premières élections démocratiques reviennent au socialiste Mario Soares, héros de la révolte des œillets en 1974. En Espagne, pour sortir définitivement du franquisme, le roi Juan Carlos choisit le démocrate Adolfo Suarez comme chef du gouvernement. En Algérie, Wari Boumediene, véritable leader du tiers-monde, est élu président avec 99% des voix. De quoi inquiéter. Aux États-Unis, le démocrate et souriant Jimmy Carter bat de justesse le président sortant, Gerald Ford. Il devient le 39e président des États-Unis. Effusion et ferveur patriotique, t-shirt, mug, badge à profusion, l'oncle Sam célèbre dans l'effervescence et la joie le bicentenaire de son indépendance. Avec les Eagles et leur musique à mi-chemin entre le folk, le country et la west

Best of des Eagles devient le premier album de l'histoire à être certifié disque de platine. Autre air américain du moment, on démarre avec un chanteur né aux États-Unis, Born in USA comme on dit. Révélé l'an dernier dans son pays, il arrive en France. Surnommé The Boss, voici Bruce Springsteen.

Au Liban, la guerre fait rage. À Beyrouth, on se tue dans une totale confusion. Pourtant, des accords entre la Syrie et la Palestine appellent à un cessez-le-feu. En France, ça explose. Dans les villes corses, mais aussi à Nice et à Marseille. Le 5 mai, c'est la nuit bleue peinte à la bombe. Les milliers de tracts portent la signature du Front de Libération Nationale Corse. Le FNLC qui annonce sa création de façon spectaculaire. Le 1er janvier 76, la Corse s'était scindée en deux départements, A et B. A pour la Haute-Corse et B pour la Corse du Sud. Succès qui nous accompagne durant l'année 76. On démarre avec Michel Polnareff, Fame à la mode.

0: En 76, on rit beaucoup avec Pierre Péchin qui revisite les fables de La Fontaine. Il nous sert la cigale et la fourmi à la mode couscous.
1: La cigale et la fourmi. La cigale, qui est une petite connerie d'insecte qui est grosse comme ça, il avait rien à bouffer. Alors qu'est-ce qu'elle fit? Elle réfléchit dans sa forêt intérieure. Il va voir et va voisine qui habite deux tarois, bicoc et petit pépli loin. Mais il passe par derrière la première bicoc parce qu'il doit du pognon, et puis après il fait un trou.
0: Cette année, on découvre que le comique ne se réduit pas uniquement à faire rire en se tapant sur les cuisses. Coluche nous interpelle, nous dérange, nous divise et nous fait réfléchir en nous faisant rire de tout, même si ce rire n'a pas le même sens pour chacun de nous. On le présente comme le produit de Charlie Hebdo, le seul comique qui fait rire par sa méchanceté. On lui reproche de dire souvent le mot « con » et de ne voir en nous que des mecs. Coluche, en qui les Français se retrouvent complaisamment racistes, machos, lâches, mesquins, critiques, il nous dépeint finalement comme nous sommes, pour ridiculiser ce que nous avons de pire. Et tant pis, si tout le monde ne comprend pas. On rit aussi avec des duos, les frères ennemis, Robert Castel et Lucette Sahuquet, Green et le jeune. Guy Bedos, quant à lui, poursuit sa carrière seul, sans Sophie Daumier. Thierry Leluron est omniprésent, tout comme le débutant Michel Leeb. Entrée fracassante à la télé, de nouveaux personnages gratinés, venus d'un bestiaire de la BBC. Piggy la cochonne, Kermit la grenouille et autres Fonzie et Gonzo avec les voix de Roger Carrel et Micheline Dax. Le Muppet Show fait un tabac.
2: Attention petit vénard, voici le Muppet Show.
3: 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C'est une équipe de rugby.
0: Cette année, Nicolas Perrac sort le tube qu'il fallait pour confirmer. Un an après son énorme succès So Far Away From LA, il chante Et mon père, qui donne à Nicolas le statut de vedette.

Nicolas Perrac, au top du succès avec « Et mon père », classé meilleure chanson française de 1976, année qui sera aussi celle de la musique électronique qui nous accapare et nous envoûte avec Vangelis, un ancien des Aphrodite Child, qui devient un maître du genre avec des morceaux fétiches comme « Polestar ». Cette année encore, un groupe futuriste, Space Art, et son succès Onyx. Le groupe Kraftwerk, en pleine créativité technologique, entre dans les hit parades. La centrale électrique Kraftwerk diffuse un son d'une modernité absolue, renforcé de bip-bip, de voix de robot et d'un texte qui se moque du nucléaire. Le morceau Radioactivity nous plonge dans l'univers froid du romantisme industriel et électronique allemand.

au mois d'août un petit nouveau. Jean-Michel Jarre et ses synthés créent un album concept qui ventile sur la planète son oxygène. L'album composé de 6 mouvements devient vite un succès phénoménal, international, foudroyant et exceptionnel.

histoire de son, celui de la guitare parlante et gémissante de l'instrumentiste blond Peter Frampton, qui connaît la recette pour conjuguer sa voix au chorus de sa guitare au son unique. Le succès est grandiose. 10 millions d'albums vendus dans le monde avec Show Me The Way.

Il avait été ministre des Affaires culturelles de De Gaulle en 1959. Son action politique était soutenue par de nombreux discours passionnés et lyriques. André Malraux meurt le 23 novembre avec ses questions. Le dessinateur Dubout, humoriste, qui avait créé un monde insolite. Le prix Nobel de médecine de 65. Jacques Monod, la romancière britannique à succès. Agatha Christie, mère d'Hercule Poirot et de Miss Marple. Ainsi que Fernand Sardou, le comédien-chanteur, père de Michel Sardou, meurent tous cette année. Les grands succès de 1976 ne mourront sans doute jamais. Le film aux millions d'entrées, Les Dents de la Mer, inspire Gérard Lenormand. Entre requin méchant et gentil dauphin, Gérard a choisi. Toi.

Ça balance pas mal à Paris. Du duo France Gall et Michel Berger qui se marient cette année. Le couple infernal Liz Taylor et Richard Burton qui s'étaient balancés se remarient. Le cœur du prince de Suède, Carl Gustav, balance pour Sylvia, une bourgeoise. Leurs noces font la une des magazines de célébrités comme Paris Match et Point de vue Image du Monde. Pour la princesse Margaret et Lord Snowdon, ça balance plutôt du mauvais côté. Margaret, sœur de la reine d'Angleterre, fume 2 paquets par jour, boit de l'alcool et fait la fête avec la jet set du monde. Elle est la star des journaux à scandale et ça ne plaît pas du tout à son mari qui demande le divorce. C'est vrai que ça balance pas mal. Johnny balance Sylvie ou inversement. Toujours est-il que ça balance vraiment le samedi soir avec la folie du disco qui se décline en mode vestimentaire et en manière de vivre. The Disco Touch. Faisons un tour rapide dans les boîtes de nuit pour écouter tous ces morceaux à la mode. Après Daddy Cool, Bonnie M est toujours au top avec Sunny.

Les faits divers colorent à leur manière l'année, encore sous la hantise du terrorisme et des prises d'otages. Le terroriste international Carlos est l'ennemi public numéro 1. Un vol d'Air France et ses 244 passagers venant d'Israël est détourné par 4 Palestiniens sur l'aéroport d'Entebbe en Ouganda. Un commando de l'armée israélienne libère les otages après avoir pris l'avion d'assaut. La réussite de ce raid affaiblit le pouvoir du dictateur ougandais Idi Amin Dada. On parle toujours de la prisonnière du désert, Françoise Clostre, otage des rebelles Toubou au Tchad, depuis avril 1974, n'est toujours pas libérée. Cela commence à faire très long pour celle qu'on appelle la prisonnière du désert. Patty Hearst, kidnappée en 1974, qui avait épousé la cause de ses ravisseurs, est libérée cette année. Mais elle écope de 7 ans de prison pour les braquages commis au profit de ses kidnappeurs. Malgré des attaques de partout, la secte Moon sévit toujours. Ses adeptes croient fermement en Moon qui se proclame le nouveau messie. La France accueille un dissident ukrainien, le mathématicien Leonid Plioutch, défenseur des droits de l'homme et interné depuis 1972 dans les goulags soviétiques.

Les chanteurs de variété pour ados mettent les textes au second plan. Ils cherchent avant tout un air accrocheur avec un refrain qui fait mouche. On le sait, le physique et la voix sont censés faire le reste. Le chanteur tchèque, venu de loin, réussit à obtenir quelques succès en France. Mais ce sera difficile pour d'autres qui tentent l'aventure de la variété à bon marché, comme Patricia Ferrari qui chante « Il pleut sur mes vacances ».

Ce sera aussi compliqué pour Daniel Lubrano qui chante Aube Rouge et Mathieu Fitzgerald qui chante Quel amour fera-t-il demain ?

1976 voit la consécration pour le film de Milos Forman, sorti l'an dernier. Vol au-dessus d'un nid de coucou qui remporte 5 Oscars. Le cinéma français, lui, est en crise à cause de la télévision qui incite de plus en plus les gens à rester chez eux. Ça y est, les bofs ont leur modèle. Les bidochons créés par Binet apparaissent dans Fluide glacial. Quant aux Gaulois, ils se portent à merveille. Obélix et compagnie est le 23e album de la série. Il est vendu à 1 300 000 exemplaires. Le 5e épisode de 1976 touche bientôt à sa fin. Année d'explosion totale de cette musique qui triomphe et qui se répand à une vitesse supersonique dans le monde entier, le disco. Le groupe Hot Chocolate réchauffe les pistes de danse.

arriver au corps qui nous rythme et nous transperce par la pulsation d'une grosse caisse. Musique harmonieuse avec ses cordes, ses cuivres, son piano, son synthé et ses refrains mélodieux soutenus par des voix érotiques. Le disco fait briller les danseurs sexy en tenue extravagante et colorée qui étincelle sous les feux des jeux de lumière. Rideau sur le cinquième épisode. De 1976, on se quitte avec le groupe de disco chic, ABBA, qui 2 ans après avoir remporté l'Eurovision, reste en pleine lumière, au point d'en faire un groupe phare de cette musique de danse. Les ventes de disques explosent, le monde s'offre à eux. À bientôt pour le 6e et dernier rendez-vous en 1976. On se quitte avec ABBA, Dancing Queen.

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5: Monsieur le Président du département, Jean-Daniel Perrault, oui. En ce dimanche 23 août, la Dordogne bat l'exploit en faisant le plateau de fromage de chèvre le plus grand qui existe au monde. C'était à Meyrals et c'est sur votre circonscription.
6: C'est ça. C'est même sur un autre canton, exactement. Puisque le nouveau canton de la Vallée de Dordogne, il regroupe les anciens cantons de Dôme, Villefranche-du-Périgord, Belvès et Saint-Cyprien.
5: Combien de fromages Il y a déjà 1000 personnes sur l'événement à Meyrals.
6: Oui, il y a déjà 1000 personnes. Je ne sais pas combien il y aura de fromages, mais en tout cas, je trouve que c'est une excellente idée, parce que ça fait parler de l'agriculture d'une façon générale. Elle a bien besoin qu'on parle d'elle et qu'on parle des produits locaux et aussi de la filière caprine, qui est une filière qui existe et qui est très forte dans notre département.
5: Et donc, bien sûr, la spécialité, c'est le cabécou.
6: C'est le cabécou. On a une partie de la Dordogne qui est dans l'appellation cabécou de Rocamadour, une partie de notre territoire, de la même façon qu'une partie du Lot ou une partie de la Corrèze ou une partie de la Charente sont concernées par la noix du Périgord, par l'AOP noix du Périgord. Ouais. Donc les AOP, elles dépassent quelquefois les limites administratives. Mais pour nous, c'est très important de mettre en avant les produits locaux, puisqu'aujourd'hui, l'agriculture, elle a besoin qu'on fasse parler d'elle, qu'on parle d'elle en bien, et à travers notamment des produits qui sont des produits locaux.
5: Ah, vous avez participé en tant que département à l'organisation de cet événement. Qui a eu l'idée de...
6: C'est eux, ce sont les professionnels, ce sont les professionnels de la filière caprine qui ont eu cette idée il y a à peu près un an aujourd'hui, et qui ont travaillé pendant un an pour arriver à l'organiser. Puisqu'ils ont non seulement des producteurs de Dordogne, de Nouvelle-Aquitaine, de toute la France, mais d'autres producteurs, puisque j'ai entendu qu'il y avait des producteurs de Croatie qui avaient fait 1500 km pour venir ici.
5: Mais bien sûr, votre présence montre aussi l'importance de consommer local et de mettre en valeur les produits locaux.
6: Oui.
5: Vous êtes accompagnée de votre binôme sur le canton, Madame Lafont-Gauthier.
7: Voilà, écoutez, moi je suis ravie d'être présente. Je voulais dire que le département est fier de pouvoir accompagner cet événement puisqu'on est partenaire dans les collèges. On fait donc de la restauration qui est faite maison.
5: Et 100% bio et local.
7: Voilà, tout à fait.
5: C'est un exemple pour toute la France, quelque chose qui a été mis en place il y a plusieurs années déjà.
6: Il y a une dizaine d'années qu'on travaille sur ce projet. On est aujourd'hui à 27 collèges qui sont labellisés par EcoCert, 100% bio, 100% local, 100% fait maison. Et à la fin de notre mandat, c'est notre engagement, dans un an et demi, on sera à 35 sur 35. C'est-à-dire que tous les collèges de Dordogne ou le département à la responsabilité de la restauration collective seront alimentés en produits bio, en produits locaux, et toute la restauration sera faite maison. Et c'est vrai qu'aujourd'hui, c'est un exemple au niveau national, mais c'est un exemple au niveau européen aussi. Il y a 2 mois, j'étais à Rome pour aller parler de la restauration collective, et je serai en Espagne, à Valence, au début du mois d'octobre, là aussi sur un forum de restauration collective, puisque l'exemple de la Dordogne aujourd'hui est devenu un exemple non seulement pour la France, mais pour l'Europe aussi.
5: Alors pour toutes les communes, il a un label EcoCert avec plusieurs épis. Ça correspond à 3 épis le maximum.
6: Le 100%, c'est au-delà des 3 carottes, c'est pas des épis. C'est les carottes. Mais ce qui est intéressant, c'est que l'expérience qu'on mène dans les collèges aujourd'hui, elle est étendue dans les communes. Et on a pas mal de communes où d'ailleurs c'est le collège qui assure la restauration scolaire. C'est le cas à Beaumont du Périgord, par exemple. C'est le cas à Piégu. Enfin, il y a d'autres secteurs où on le fait. Et ce sera le cas à la rentrée prochaine au Bugue, au Collège du Bugue, qui n'est pas loin d'ici. Et ce sera le cas bientôt à Montignac aussi. Aujourd'hui, on a 7 à 8 communes dont la restauration pour le primaire est réalisée par le collège. Donc ça veut dire que notre expérience, elle est en train de faire tache d'huile. Et il y a beaucoup de communes eh bien, qui font exactement la même chose. C'est la commune de Vitrac, par exemple, Vitrac-la-Roque-Gageac. Eh bien, la cantine a aussi obtenu le label 100% bio, 100% local, 100% fait maison. Okay. Et notre but, c'est d'arriver à couvrir toute la Dordogne.
5: Espérons donc les EHPAD, les lycées et les crèches. Espérons peut-être qu'un jour, il y aura du 100% bio et local dans tous ces établissements et que ça fera vivre le territoire.
6: On a déjà commencé, puisqu'on travaille avec les EHPAD et les maisons d'enfants à caractère social, les MECS, et qu'on a déjà une dizaine d'établissements qui sont inscrits et qui veulent rentrer dans cette démarche. Donc ce qu'on espère, c'est que toute la restauration collective, mais après il y aura les hôpitaux aussi, hein, mais si déjà on arrive à avoir les EHPAD, tous les établissements médico-sociaux, et que l'on pénètre les hôpitaux, bien je crois qu'on aura rendu service à l'agriculture et à l'agriculture locale, c'est-à-dire aux agriculteurs de la Dordogne en priorité.
7: Et à la santé des Périgourdins.
5: Ouais, ce sera le mot de conclusion. Merci à vous tous les deux. Voilà. Madame Alaphon Gauthier, Germinal Perrault, le président du département.
6: Merci à vous.
5: Écoutons maintenant le discours de Germinal Perrault, président du département, lors de cette cérémonie.
6: Le Périgord, c'est le pays de la gastronomie. Et il n'y a pas de gastronomie sans produits. Il n'y a pas de gastronomie sans agriculteurs. Il n'y a pas de gastronomie sans produits locaux qui sont attachés à un territoire. Je crois que c'est une très bonne idée. Ça valorise non seulement les 120 éleveurs de chèvres du département, puisqu'il y en a une quarantaine qui produisent directement du fromage, et il y en a 80 qui produisent 3 usines qui fabriquent du fromage de chèvre en Dordogne. Ça les valorise à eux, ça valorise cette filière, mais je crois que ça valorise l'agriculture dans son ensemble. Donc bravo aux éleveurs caprins de la Dordogne.
2: Donc dans pas longtemps, vous allez pouvoir commencer à déguster les fromages. Là, ils sont...

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Au quotidien, parce que c'est tous les jours qu'il en faut, quoi. C'est ça. Si t'en veux pas tous les jours, c'est que t'es pas noué. C'est pour ça que t'es malheureux. Ouais.

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2: Bonjour ou bien rebonjour, 11h TU 13h ici à Paris, le journal sur RFI.
3: Gilles Moreau.
2: Près de 53% des voix, le non l'emporte au référendum en Islande. Les électeurs rejettent nettement une reprise des négociations d'adhésion à l'Union européenne. C'est un coup dur pour Bruxelles qui n'a pas encore réagi. Il pleut au Népal, ce qui complique les opérations de secours. La crue dévastatrice a fait au moins 750 morts à la frontière avec la Chine et plus de 3000 personnes, dont de nombreux étrangers, sont toujours portés disparus. Chasse à l'homme en Suisse. La police recherche actuellement les auteurs des tirs qui ont fait un mort et 5 blessés, dont plusieurs graves en marge d'une rave party la nuit dernière. Dans ce journal aussi, la situation à Niamey. La junte nigérienne a déjoué une mutinerie avec l'aide de son allié russe. C'est maintenant le retour au calme dans la capitale. Nous serons avec Serge Daniel. Le verdict des électeurs est net et sans bavure. L'Islande ne rouvrira pas ses négociations d'adhésion avec l'Union européenne. Le non l'a emporté au référendum qui vient de se tenir. Presque 53% des voix contre 47% pour le oui. De plus, les Islandais se sont fortement mobilisés. Plus de 82% de participation. C'est un niveau jamais vu depuis 2009. Sofia Katsenkova, vous êtes à Reykjavik pour RFI.
4: Écoutez, ce résultat referme donc au moins pour plusieurs années la porte à une reprise des négociations avec Bruxelles. La première ministre islandaise, qui avait elle-même voté oui, s'est engagée à respecter le verdict des électeurs. Elle a déjà prévenu qu'elle ne remettrait pas la question de l'adhésion sur la table avant la fin de son mandat en 2028. Le Parlement islandais pourrait même être saisi d'un retrait formel de la candidature islandaise à l'Union européenne, déposée en 2009 lors de la crise financière qui gelait 4 ans plus tard. En revanche, pas de rupture avec l'Europe. L'Islande reste dans l'espace Schengen et dans le marché unique européen. Mais ce scrutin dessine surtout une fracture très nette. La capitale Reykjavik et sa région ont davantage penché vers le oui, tandis que le non s'est imposé plus fortement dans les zones rurales, où la pêche, l'agriculture et la défense de la souveraineté ont pesé le plus dans les débats. Sofia Katsenkova, Reykjavik, RFI.
2: Ce nom des électeurs est un coup dur pour l'Union européenne qui aurait vu d'un bon œil une candidature de l'Islande. Pour cela, elle semblait prête à des compromis. Bruxelles n'a pas encore réagi. Et puis on vient de le dire, l'Islande reste étroitement associée à l'Union européenne via son appartenance à l'espace économique européen et à l'espace Schengen. La Russie prévient qu'elle prépare des frappes massives contre les installations du secteur énergétique de l'Ukraine. Avertissement lancé par le ministère de la Défense sur Telegram, alors que depuis des mois, on assiste déjà à une intensification de ces frappes des deux côtés. La Russie et l'Ukraine sont engagées dans une escalade visant les infrastructures civiles, entrepôts, commerces, navires, sites pétroliers et portuaires. Attaques qui font aussi des victimes civiles. Le bilan de la frappe russe d'hier sur un dépôt de munitions près de Kiev s'élève désormais à 38 morts. Le calme est maintenant revenu à Niamey, la capitale du Niger, théâtre hier d'une mutinerie. Des militaires rebelles ont essayé de s'emparer du palais présidentiel et de la télévision nationale avant de se retrancher dans la base militaire de l'aéroport. Dans la soirée, le régime a repris cette base avec l'aide de son partenaire russe. Sur les images diffusées par la télévision nationale, on voit des dizaines de militaires faits prisonniers, d'autres blessés. Il y aurait aussi des morts, mais on ne sait pas combien. Le point avec une correspondance régionale de Serge Daniel.
5: Dans les quartiers de Niamey où les coups de feu avaient été entendus dans la journée de samedi, le calme est revenu selon des témoins. La circulation avait repris dimanche. Les forces de l'ordre ont notamment mené des patrouilles et procédé à de nouvelles arrestations. Au moins 10 personnes ont été interpellées d'après nos informations. Parmi elles, les mutins qui ont attaqué sans succès le palais présidentiel, mais qui ont contrôlé un bon moment des casernes avant d'être finalement délogé. Peu après les tirs nourris de samedi, dans un bref communiqué lu à la télévision nationale, les autorités de Niamey évoquaient, je cite, un mouvement d'humeur d'un groupe de soldats en rupture avec le règlement militaire. Fin de citation. Pour d'autres sources, c'était bel et bien plus qu'un mouvement d'humeur. Les militaires, dont des membres des forces spéciales venus de l'intérieur du pays pour la plupart, étaient des mutins. Ils ont clairement voulu prendre le contrôle du palais présidentiel, des institutions de la République. Le rôle des militaires russes d'Afrika Korps a été déterminant pour renverser le cours des événements. De nombreux mutins ont été arrêtés, d'autres ont perdu la vie. Serge Daniel, Dakar, RFI.
2: Et parmi les réactions à l'international, l'Algérie voisine réaffirme son soutien au régime de Niamey. Même tonalité du côté de la Turquie qui condamne les attaques des soldats rebelles. Les opérations de vote sont en cours en Guinée-Bissau. Les électeurs se prononcent par référendum sur le passage à un régime présidentiel en remplacement de l'actuel système semi-parlementaire. Ce scrutin référendaire précède de quelques mois les élections générales prévues le 6 décembre pour un retour au pouvoir des civils dans ce pays dirigé actuellement par une junte. Les électeurs ont jusqu'à 17 heures pour voter. Les premiers résultats sont attendus à partir de mardi prochain.
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2: Il pleut au Népal, actuellement de fortes pluies ainsi que la montée des eaux complique encore les opérations déjà très difficiles de secours. La crue dévastatrice a fait au moins 750 morts à la frontière avec la Chine et plus de 3000 personnes dont des centaines d'étrangers sont portées disparues. Fusillade mortelle en Suisse, c'était cette nuit en marge d'une rave party à Auro dans le nord du pays près de Zurich. La police s'est mobilisée pour tenter de retrouver le ou les auteurs des tirs qui ont fait un mort et 5 blessés, certains étant dans un état grave. On s'arrête maintenant sur la participation des entreprises américaines aux campagnes électorales aux États-Unis. Lors des 18 derniers mois, elles ont versé un montant record de 646 millions de dollars. C'est 40% de plus que le total dépensé aux élections de 2024 qui ont vu le retour de Donald Trump. De nouveaux chiffres ont été présentés cette semaine par Public Citizen, association américaine de surveillance des campagnes électorales. Plus de précisions avec Antoine Camara.
1: Le secteur d'activité de la crypto-monnaie figure parmi les principaux contributeurs en tant que premier donateur privé aux élections américaines de mi-mandat du 3 novembre. Il est suivi par un nouvel acteur important, celui des paris en ligne, tandis que les géants de la tech et de l'intelligence artificielle arrivent en troisième position. Ensemble, ces trois secteurs ont investi plus de la moitié des dons d'entreprises américaines pour influencer les élections de mi-mandat, soit 344 millions de dollars. Et les principaux bénéficiaires de ces dons, ce sont les comités d'action politique, des organisations privées qui collectent ces fonds pour influencer les élections, les décisions politiques ou encore l'adoption des lois. Et depuis 2010, c'est la levée des restrictions sur le financement des campagnes politiques par la Cour suprême américaine. Les dons d'entreprises ont fortement augmenté. Pour les organismes de surveillance, cela renforce l'influence des groupes d'intérêt privés sur la vie politique américaine. Et à mesure que la bataille pour les midterms s'intensifie, ces dons pourraient encore augmenter.
2: Dans l'actualité politique, à 8 mois de la présidentielle, une candidature de plus à la primaire de la gauche. Sans surprise, on l'attendait, c'est celle d'Olivier Faure, le premier secrétaire du Parti Socialiste. À cette primaire qui se tiendra en octobre, il devra notamment affronter le député européen Place Publique Raphaël Glucksmann, qui fait figure de favori, et peut-être aussi François Hollande, qui fait durer le suspense. À droite, Édouard Philippe prend la parole ce dimanche à Tourcoing, dans le Nord, où Gérald Darmanin fait sa rentrée. Le garde des Sceaux soutient la candidature d'Édouard Philippe, mais en posant des conditions sur le programme. Les services numériques de l'État français ont-ils subi à nouveau une captation massive de données? Zero Byte, qui se présente comme un duo de hackers français, déjà à l'origine cet été du piratage des impôts, puis de l'éducation nationale, donc Zero Byte, affirme s'être attaqué à Zéro Logement Vacant, une plateforme gouvernementale visant à mettre en relation les collectivités locales et les propriétaires de logements libres. Laura Martel, bonjour.
6: Bonjour.
2: Des dizaines de millions de personnes pourraient être concernées.
6: Oui, près de 149 millions de lignes de données dérobées, c'est le chiffre avancé par Zero Byte dans sa revendication. Selon French Breaches et cyberattaque.org, deux sites qui répertorient les attaques informatiques, 82 millions de ces données appartiendraient à des propriétaires et 67 millions proviendraient d'un fichier national du fisc. Le fichier national des propriétaires immobiliers data foncier 2024 était stocké et exposé sur l'infrastructure de Zéro Logement Vacant. Je l'ai donc téléchargé, ça ne vous dérange pas, j'espère, a écrit Zero Byte ce samedi sur X dans un message adressé à la direction des impôts. Alors, l'ampleur exacte de l'attaque reste à préciser. Les cybercriminels affirment que quelques 49 millions d'individus sont concernés si l'on écarte les doublons dans les données. Une autre méthode aboutit au chiffre de plus de 70 millions de personnes touchées, pointent les deux sites spécialisés qui ont eu accès aux échantillons qui sont mis en ligne par les hackers pour proposer les données à la vente. Nom, date de naissance, adresse mail et postale, identifiant, numéro de téléphone figureraient dans les fichiers volés, mais aussi des cessions de connexions d'agents de collectivités et de services de l'État. Jusqu'à présent, les autorités n'ont pas réagi à cette revendication des cybercriminels, mais la plateforme Zéro Logement Vacant est bien inaccessible ce dimanche.
2: Merci Laura Martel. Un tout dernier mot de football avec la suite et la fin de la deuxième journée de Ligue 1 ce dimanche. Trois matchs au programme, Paris FC contre Nice, Rennes-Le Mans et en soirée Monaco contre Marseille. C'est la fin du journal. Rendez-vous maintenant à 14h pour une nouvelle édition. Très bonne journée sur RFI.
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10: Caïbou, brave monde, d'où on peut vous voir les informations occitanes de notre Périgord. Parce que pendant la vacance, il y a toujours des activités occitanes, mais que mai. Alors, d'abord, le groupe folklorique intervenait dans beaucoup de villages d'Ordogne, mais que mai, comme on fait après le Félix Brejade, qui est de Bonade, dont Abja sur Bandia. Mais là, le monde est riche pendant 3 jours, qui auront une grande fête. Alors, il y a le fait que maintenant, un nouveau volume, l'Institut d'études occitans, mais que mai, notre ami, Michel Chadeuil. Alors, tout en reprenant normalement le dimanche 12 de septembre, comme faisons d'habitude, entre 15 jours ou 14 jours de 2 heures et demi et 4 heures et demi dans la première jour, le dimanche. Voilà, alors nous, nous tournons tout bas ensemble, le monde qui aime la langue et qui aime enseigner le cours de Michel Chadeuil. Rappelons que la conférence demain de l'Université d'Antenne Libre consiste toujours le premier jour d'en mai et la première, normalement, de Vierge de Bonnat, le 3 de septembre, à 21h, dont 11 rue Béranger, dit la calendrette des Périgueux. Voilà une conférence importante, ou alors, consiste de mai. Au mois d'octobre, et au mois d'octobre, il y aura une conférence de la conférence intéressante, parce qu'il y a plein de monde qui font leur travail en Dordogne sur la langue et la culture occitane, dont le premier jour d'octobre, quand sera le 1er octobre, justement, et qu'elle a serré dans des conférences, qu'elle se débrouilla à partir de 8h30, lundi, 20h30. Voilà, Vicky. Pour toutes les activités. Alors, il y a dans le cours d'Occitan et de la musique occitane, du bord partout, de la serrade, de la fête occitane en Dordogne. On n'est pas manquable, bien sûr. Et donc, et 13 rue Kléber, il y a le Boulnado Périgord, que vous avez pu, si vous voulez, adhérer à l'association pour apprendre la langue et la culture occitane. Et il y a dans le cours, et il y a, par exemple, une émission de radio. En Radio Libre en Périgord, d'où en Occitan, pour maintenir notre langue. Voilà. Que nous tournons trop bas, donc, ensemble, ok, le dimanche, le premier dimanche en mai, voilà, pendant une heure, pour parler, en une convida, et lui, quand je rends notre ami Joël Vité, voilà, qui va nous parler de ses activités, TV. Et de les activités d'amalgame, au travers de notre courant, le maïque maï intéressant. une cinquantaine de la chanson occitane, et en particulier Meu, une chanson occitane de Rosalino. Voilà, quand j'ai qu'un fait le tour à plus près, et sauf qu'il y a un format sur, et peut nous contacter, nous par exemple, au 06 23 91 65 23, vous pouvez téléphoner au Kéo la radio, au 05 53 46 80 24. Ben, je ne sais pas, trompe pas. Allez, qu'il y ait une paire de musique occitane avant de faire l'interview, de discuter de notre ami Joël Vité, qui va nous parler particulièrement de la chorale amalgame. Coche de bord.
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1: Bonjour à toutes et à tous, vous êtes sur Radio Libre en Périgord et nous nous retrouvons pour l'agenda quotidien présenté par l'équipe RLP.
11: Le samedi 5 septembre, c'est la fête paysanne pour un monde solidaire, la fête de la conf avec un concert de HK. La fête du 5 septembre se passera à la ferme du Duella, à Saint-Martial-d'Artancé, à côté de Mussidan. Et c'est l'association caritative 1000 pour un Périgord qui est co-organisatrice aussi. La journée commencera avec un marché paysan de 14h jusqu'à 21h qui sera tout le long de cette journée. Il y aura une petite restauration paysanne à emporter, une buvette, un village associatif et même un chamboule-tout de la loi du plomb, un quiz à gris à Lime, une boutique militante. À partir de 15h30, il y aura la table ronde jusqu'à 17h, une table ronde sur le thème « Accueillir pour nourrir les territoires face aux défis du renouvellement agricole et du repeuplement des campagnes. Quelle politique et quelle solidarité pour favoriser l'installation des nouvelles populations, qu'elles soient étrangères ou non issues du monde agricole ou pas. » À 18h, le bal paysan sera animé par HK. Et cette fête paysanne du samedi 5 septembre est à prix libre et participatif. Le samedi 5 septembre, à la fois à Périgueux, mais aussi à Coulounieix-Chamiers, il y a le Forum des associations. Découvrir toutes les associations culturelles, associations sportives,

0: qui vous invite. Au début, une petite conférence courte, et puis ensuite des rencontres, et puis des débats et des échanges avec les participants. Des aidants qui sont tous les jours la tête dans le guidon, relever la tête pendant 2 heures au Salon T, le Saint-Martin, ça permet de trouver des solutions. Le mercredi 9 septembre, à partir de 10h, le centre multimédia de Neuvik et Microfolie vous invite à des journées portes ouvertes pour découvrir par exemple des démonstrations de Fab Lab, des spectacles, tout le service informatique et le musée numérique du centre multimédia de Neuvik. Les portes ouvertes sont le mercredi 9 septembre de 10h jusqu'à 18h.
1: Merci d'avoir suivi l'agenda du jour sur RLP. Restez avec nous pour la suite de nos programmes.
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3: De la comédie française. Immersion chez Molière. Martin Darondeau et Bertrand Huskla ont écrit et réalisé ce petit chef-d'œuvre d'humour et de comédie superbement défendu par une bonne partie des troupes de la maison de Molière et sont pourtant les deux seuls à ne pas en faire partie. Le pitch. Dans 3 heures, Nina dévoile sa première mise en scène à la Comédie Française, mais dans l'agitation des dernières répétitions, rien ne se passe comme prévu. Retard, coup de stress, problèmes techniques et problèmes d'ego secouent la troupe. Pourtant, Nina n'a pas d'autre choix que d'aller jusqu'au bout, car s'il y a bien une règle d'or à la Comédie Française, c'est qu'on n'annule pas. Commence alors une course contre la montre pour sauver la représentation. Bien écrit, rythmé, très drôle et évidemment très bien joué. Ce huis clos est un modèle du genre. Il y a bien longtemps que je n'avais pas autant ri au cinéma. Un seul reproche, ça ne dure que 75 minutes et on en redemande. À l'origine, ce devait être une série consacrée à la célèbre institution théâtrale. Mais lorsque le projet s'est enlisé, les producteurs ont proposé d'en faire un long métrage. Un élément a précipité les choses. La disponibilité exceptionnelle de la salle Richelieu pendant plusieurs jours en raison de travaux. Une occasion rarissime qui a poussé les auteurs à écrire le scénario en seulement 2 mois, avant un tournage mené tambour battant en moins de 3 semaines. De nombreuses scènes du film s'inspirent ainsi de faits réels, même si les événements ont été condensés et amplifiés pour les besoins de la comédie. Les réalisateurs ont ainsi investi des couloirs, loges, ateliers et recoins du théâtre pour montrer l'envers du décor, obligeant l'équipe technique à s'adapter en permanence au rythme de cette institution en activité. Une comédie intelligente, rythmée et sincèrement drôle, qui réussit à parler du théâtre dit classique sans jamais être poussiéreuse. Le film embarque par son énergie et son originalité, clairement le genre de surprise qu'on aimerait voir le plus souvent au cinéma. Vu en avant-première donc, mais je me promets de le revoir dès sa sortie officielle sur les écrans le 22 juillet. Tous les rôles, même les plus modestes, même les silhouettes, sont interprétés par des sociétaires ou pensionnaires de la Comédie Française. Cette approche a évidemment facilité le tournage, les comédiens connaissant déjà les lieux, les usages et souvent leurs partenaires de jeu. Une authenticité rare qui a servi l'efficacité du plateau. Pauline Clément, co-scénariste, Laurence Stocker, Julien Frison, Marina Hans, Daniel Lebrun, Sefa Yeboah, Christian Heck et toute la troupe, avec des apparitions savoureuses de Guillaume Gallienne et Benjamin Lavergne, irrésistible. On sent ici un vrai amour du spectacle vivant derrière l'humour et le chaos permanent. Le film réussit à être à la fois accessible, élégant et populaire sans jamais, jamais prendre son public de haut. Une très belle surprise portée par une vraie identité de mise en scène et un regard rafraîchissant sur le monde du théâtre. Nom d'un chien, ça fait du bien. Je ne pensais vraiment pas que la comédie de l'été viendrait de la Comédie Française elle-même, à ne rater sous aucun prétexte.

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4: Eh bien, cette semaine, une petite découverte de radio un peu spéciale, puisque je vous propose de faire comme moi, je vais faire tout de suite, c'est-à-dire un tour sur moi-même. Et hop, nous venons à l'instant même de nous
5: projeter.
4: Pour nous projeter dans notre propre studio. Bonjour Baptiste.
5: Bonjour.
4: Puisqu'on va essayer de se tirer le portrait. Alors, peux-tu nous présenter cette radio ?
5: La radio RDIWA a été fondée en 2009, son association. En 2010, première émission sur le web. En 2011, première émission sur la bande FM 107.5 dans le secteur de Die, dans la Drôme. Et après, ben, l'histoire, ça part d'une rencontre entre Louis, qui était déjà bénévole sur Radio Saint-Ferréol, avait une petite expérience de radio, mais surtout l'envie de qui est une antenne ou un programme propre pour le DIWA, ce qui avait été proposé à Radio Saint-Ferréol à l'époque par lui, et donc qu'on couvre un peu ce qui se passe ici, parce que c'est hyper foisonnant. Et moi, de mon côté, j'étais sur le développement du festival Psycho by Dub, que peut-être certains connaissent, et donc du coup il y avait tout ce côté lié au son, à la musique, et donc le rassemblement des deux a permis qu'on développe RDIWA. Mais après, c'est la troisième expérience de radio dans le secteur. Il y a eu Radio Divine dans les années 80. Ça, c'était financé par le Parc Naturel Régional du Vercors à cette époque. Et puis, il y a eu une autre expérience de radio, Radio DIWA, dans les années 90. Où à l'époque, ils partageaient l'antenne avec France Bleu.
4: La zone de DIF, elle représente quoi ?
5: Alors aujourd'hui, on a deux fréquences, donc du coup, c'est un petit peu plus élargi. Mais le territoire DIWA, en gros, c'est 13 500 habitants à l'année, peut-être 26 000 au cœur de l'été, mais sur une période assez courte. Et donc, c'est un territoire très large, très rural, extrêmement vallonné, avec donc plein de petits lieux, de petits bleds, un peu partout. Et une ville, on peut pas dire une grosse ville, mais un gros bourg qui est dit avec ses 4000 ou 5000 habitants, ça part de là. Et puis notre autre émetteur, il est sur un autre village, donc Lucandiwa, voilà, 500 habitants, qui nous ouvre donc tout un secteur d'une autre vallée. Donc c'est une zone de diffusion très petite dans le canton dit du Diwa, donc dans un petit coin reculé de la Drôme, coincé dans le Vercors. Voilà, c'est on va pas très loin. Après, heureusement, il y a Internet.
4: Raconte-nous un peu la structure, ça fonctionne comment ? Nombre de salariés, bénévoles, tout ça ?
5: Alors aujourd'hui, 7 salariés à Radio DIWA, pour un équivalent d'à peu près 5 ETP. Deux services civiques aussi en ce moment. Et puis, en nombre de bénévoles, je dirais qu'il y a une quarantaine de producteurs d'émissions. Et puis, auxquels on peut rajouter 10, 20 autres personnes qui sont soit juste dans l'administration par exemple, soit des coups de main réguliers, enfin des gens sur qui on peut compter sur le plan technique pour des événements, etc. Et ça pour une bonne quarantaine d'émissions finalement par semaine différentes. On prend aussi des programmes extérieurs. Voilà.
4: Comment on choisit des émissions, comment on choisit de la musique, comment on fait de la radio à RDIWA ?
5: Ah, eh bien, à RDIWA, donc je suis le programmateur musical. Donc, pour ce qui est de la musique, évidemment, on est une radio principalement musicale quand même. Beaucoup d'émissions musicales qui sont produites, beaucoup de musique qui est passée entre les émissions. Et donc, cette musique, elle est choisie vraiment au coup de cœur. C'est très éclectique. On va de la musique classique jusqu'au rock le plus énervé, en passant par toutes les formes de musique électronique, beaucoup de jazz aussi, et puis des musiques plus urbaines, hip-hop, blues, tout ça. avec un soin aussi apporté quand même au message qui est transmis à travers les paroles, par exemple, surtout en ce qui concerne la chanson française, mais pas que, aussi des artistes qu'on a volontairement mis de côté aussi parce qu'ils avaient des discours homophobes ou racistes ou d'autres choses comme ça, et donc on n'a pas envie de faire ça. Donc sur cette musique très variée en journée, on nous a souvent classé de FIP, mais un peu plus énervé que FIP, quoi. Alors, ça groove, mais par moments ça vrille un peu. Et puis ça sur plusieurs tranches, ce qui fait que plus on avance dans la journée, plus le son est énervé. Ensuite, les émissions sont faites par des passionnés, toutes les émissions musicales, donc c'est par thématique aussi, des gens qui vont s'intéresser à tel mouvement musical ou carrément à tel mouvement historique dans la musique. Là, faut citer À la recherche du groove perdu, bien sûr, faut citer Power Station, faut citer Coton-Tige. On a aussi tout un tas d'émissions thématiques où là, on va se concentrer déjà tous les jours une interview différente, voire deux parfois, pour se concentrer sur un acteur du territoire, une activité, un événement. Et puis des émissions de reportage, là on va travailler avec donc le parc naturel régional du Vercors, Biovallée, différentes institutions comme ça, beaucoup d'ateliers aussi avec les écoles primaires jusqu'au collège, et puis les publics en réinsertion. Enfin, c'est très très très très vaste. Et d'où les 7 salariés d'ailleurs, parce que ça fait une grosse activité. Je voudrais citer aussi l'émission Dire en direct, hein, qui est un peu notre grande chorale du mercredi matin, où là, l'ensemble des salariés de l'association, mais aussi d'autres personnes un peu récurrentes, viennent proposer des chroniques tournantes. Et c'est évidemment ouvert au public, qui vient s'exprimer aussi tout à fait librement, tout ça en direct. Ce qui m'amène à dire d'ailleurs qu'à RDY, en fait, ce qui est peut-être le cas dans beaucoup d'autres radios associatives, c'est un espace qui est très ouvert, dans lequel on accueille les gens pour faire d'autres choses que de la radio, mais évidemment pour faire de la radio, et quiconque en a l'envie, eh ben on est là pour le former techniquement, le rendre autonome aussi, donc il y a pas de... On produit vraiment son émission sans être observé, jugé, jaugé. On va à son rythme et on a la possibilité comme ça de proposer à l'auditrice, à l'auditeur, des contenus vraiment originaux à chaque fois. Donc ça, on aime bien le rappeler. Nous, venez produire des émissions. C'est ouvert et ça fait qu'on a une grille de programme aussi qui bouge bien, qui est sans cesse un peu surprenante. Il y a des émissions qui sont là depuis 10 ans. Et puis tous les ans, il y en a une, deux, trois qui arrivent, des nouvelles, puis quelques-unes qui s'arrêtent. Et donc on va tantôt avoir du conte, de la poésie, puis tout d'un coup on les a plus, mais on va avoir un voyage en Amérique latine. On va avoir aussi des cycles thématiques qui se lancent. Là, hop, il y avait une année sur le Brésil. Il y a eu un cycle de 6 émissions complètement temporaires. Ça aussi, on n'hésite pas, nous, à mixer comme ça. Des moments où tout d'un coup on va prendre un cycle, 6, 12, 20 émissions, c'est maintenant, et puis après on passe à autre chose. Partenariat avec le théâtre par exemple, Tête de Die, où on va faire des pièces radiophoniques avec eux, c'est du one shot, c'est de l'imprévu. Le studio de Londres Nu aussi, qui est un studio de musique ou de résidence d'artistes, où on va hop capter un concert là-bas, en plus c'est privé, c'est pas du tout des concerts que personne peut taper autrement. Des petites sorties à droite à gauche. On aime beaucoup sortir. Nos studios sont très modulables, donc on va souvent à l'extérieur, en plateau, sur des concerts, dans des manifs, ou même des émissions de bénévoles en fait qui se baladent, qui changent de lieu. C'est quelque chose de très vivant et très joyeux, RDY. Et en plus de ça, sur l'antenne de Luc Andiwa, on a monté un espace de vie sociale. Donc ça, c'est une structure reconnue par la CAF, dont le but est de permettre aux habitants de se rassembler, retrouver, de monter des projets, de développer des projets, tout en obtenant un certain nombre de services, que peuvent être des services d'accès au numérique, pour ne citer que ça, et c'est ce qui est le plus simple.
4: RDY, en une phrase, ça serait quoi ?
5: RDY, c'est la radio qui colle aux doigts.
4: Allez, les éléments de com.
5: Donc, 101.7 sur le secteur de Luc Andiwa. 107.5 sur le secteur de Die. Un site internet www.rdwa.fr. Et puis on est sur différents réseaux, Facebook, Twitter, Insta, il y a YouTube aussi, des trucs plus ou moins actifs. Et évidemment, on est en streaming un peu partout, là, sur pas mal de plateformes. On peut nous retrouver, j'ai envie d'en citer une en particulier, c'est le Radio Garden. Superbe application où la Terre est devant vous et que vous n'avez qu'à zoomer sur un pays pour trouver une radio, l'écouter et vous faire plein de bonheur, plein de plaisir, plein de découvertes. Et donc, on est dessus, sur la ville de Die.
4: Eh bien, merci, Longue Vie Erdiwa.
5: Merci à toi.
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5: Avec nous maintenant en direct du mur de Berlin.
6: Journal télévisé d'Antenne 2, 9 novembre 1989.
7: Écoutez, nous sommes à Checkpoint Charlie. Tout le monde, les Allemands de l'Est, se mélangent aux Polonais sur Potsdamer Platz. De l'autre côté, également, il y a 300 mètres de file d'attente d'Allemands de l'Est qui veulent venir passer le week-end à l'Ouest.
6: J'aime tellement l'Allemagne que je préfère qu'il y en ait deux. Salut les amis, c'est avec cette citation de François Mauriac que s'ouvre cette spéciale réunification des deux Allemagnes, symbolisée par la chute du mur de Berlin, mur érigé en 61 par le bloc soviétique, et que vous entendez ici tomber sous les joyeux coups de masse de ce 9 novembre 1989. Alors évidemment, hein, les murs, c'est très vilain et c'est très mal, car nous aimons tous la liberté et la démocratie. Mais la chute du mur de Berlin n'est pas exactement le début du conte de fées qu'on nous rabâche depuis plus de 30 ans. En 90, on a parlé de réunification de l'Allemagne. Mais on pourrait tout aussi bien dire annexion, Anschluss ou colonisation de l'Allemagne de l'Est, du bloc communiste, par l'Allemagne de l'Ouest, dirigée par une oligarchie capitaliste et impérialiste, constante dominatrice de l'histoire allemande, du pan-germanisme du 19e siècle jusqu'à aujourd'hui, en passant par le Troisième Reich. Colonisation qui a coûté très cher, pas seulement aux Allemands de l'Est, qui se sont fait dépouiller et humilier. Mais une annexion qui a aussi coûté et qui continue à coûter très cher à toute l'Europe. 1 million de chômeurs en France. Et puis voyez donc la Grèce d'aujourd'hui, sacrifiée, dépecée, piétinée au profit de l'oligarchie capitaliste allemande, à laquelle les capitalistes français restent soumis. Ça aussi, c'est une constante historique. Les médias collabos d'ici nous racontent toujours une vertueuse Allemagne sans dette. C'est faux. À commencer par le fait que l'Allemagne n'a jamais payé ses dettes de guerre, ni ses dettes de la Première Guerre mondiale, ni celles de la Seconde. C'est donc l'Allemagne qui doit du fric à la Grèce, et à toute l'Europe d'ailleurs. Et pas le contraire. Mais ça faut évidemment pas le dire, hein. Interdit de critiquer le gros Deutschland, on n'osera quand même pas dire 4e Reich, dont nous allons ici vous rappeler l'histoire avec les copains profs d'histoire géo réunis autour d'un dossier du Monde diplomatique de novembre 2019. 30 ans après la chute du mur. Salut Cédric.
8: Salut.
6: Salut Daniel.
9: Bonjour à tous.
6: Salut Philippe.
10: Bonjour.
6: Salut André.
11: Salut à nos auditeurs.

0: Il aura fallu 28 ans pour voir cela, une pelleteuse qui entame un mur que l'on croyait indestructible. Une construction laide fichée dans le cœur du monde libre. Même tard dans la nuit, les Berlinois sont venus nombreux. Ils sont venus voir pour y croire.
1: Über den heutigen Beratungstag informierte Günter Schabowski am Abend die internationale Presse.
2: Mitteilung heute schon verbreitet worden ist, sie müsste eigentlich...
3: Dorénavant, les demandes d'autorisation pour les voyages privés à l'étranger peuvent être demandées sans justificatif préalable et seront accordées rapidement. Dès maintenant, le passage de tous les postes frontières entre l'Allemagne de l'Est et de l'Ouest sera possible.
4: Tsunami musical mondial, la house music déferle sur la planète depuis la moitié des années 80. Sorti en 87, Pump Up the Volume fait partie de la bande-son de la chute du mur de Berlin deux ans plus tard.

0: This is London calling. 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The German radio has just announced that Hitler is dead. I repeat that. The German radio has just announced that Hitler is dead.
1: André, on démarre avec toi. Survol historique.
2: Oui. L'histoire de l'Allemagne, celle que je vais vous raconter, est intimement liée à la naissance et au développement de la guerre froide. Mais je vais essayer de vous faire une sorte de chronologie un peu simplifiée. Nous allons partir de la guerre. Pendant la guerre, les États-Unis et l'URSS et la Grande-Bretagne sont alliés contre le régime nazi et ses alliés. Bulgarie, Hongrie, etc. sont des pays soit dominés par l'Allemagne, soit complices alliés de l'Allemagne. Donc c'est toute l'Europe centrale qui fait la guerre. Je vais prendre les événements un petit peu avant le 8 mai, c'est-à-dire la capitulation allemande. Le 12 avril 1945, Roosevelt meurt. La mort de Roosevelt et son remplacement par son vice-président Harry Truman est le signal d'un renversement de la diplomatie américaine. Parce que Roosevelt n'était pas un complice des communistes, c'est un grand bourgeois capitaliste. Mais sa politique extérieure, c'est les rapports diplomatiques normaux avec l'URSS. Et d'ailleurs, au départ, le projet de l'ONU, c'est un condominium États-Unis-URSS qu'il propose. Ensuite, après, on va élargir aux autres grandes puissances. Mais au départ, Roosevelt ne voit pas d'inconvénient à faire une sorte de condominium États-Unis-URSS. Donc, il est pour l'Alliance. Mais quand il meurt, c'est Truman qui lui succède. Et Truman est un anticommuniste viscéral, maladif. Et il y a eu toute une campagne des grandes entreprises américaines pour, après la guerre, continuer le conflit, en quelque sorte, et c'est-à-dire prolonger le conflit contre l'URSS. L'origine de la guerre froide se trouve déjà avant même la capitulation allemande. Le futur ennemi, ça va être l'URSS.
3: Before America's Congress, President Truman makes the most momentous speech since the death of Franklin Roosevelt. He declares political war on Soviet Russia.
1: Quoi que vous disent encore les propagandes d'aujourd'hui, je pense notamment aux conneries à la Apocalypse, où on vous dit « Ah, dès 45, le vilain Staline et les abominables communistes veulent conquérir le monde !» En 45, de toute façon, l'URSS, elle est exsangue. Elle a qu'une envie, c'est se reconstruire parce qu'elle est complètement lessivée, détruite, laminée. Combien même ils auraient eu envie de conquérir le monde, les Russes en étaient logistiquement bien incapables. C'est les États-Unis qui la déclenchent, cette guerre froide.
2: Absolument, non, mais on n'a pas arrêté de dire des conneries là-dessus. Le 8 mai 45, c'est la capitulation de l'armée allemande devant l'armée soviétique, américaine, française, etc. Quoique le général de Gaulle était un petit peu laissé à l'écart, mais enfin bon. Bref, c'est la capitulation. L'Allemagne est vaincue à ce moment-là. Elle est occupée en partie par l'armée américaine, anglaise, française et par l'armée soviétique. La future République fédérale d'Allemagne, Allemagne de l'Ouest, ce sont les zones américaines, françaises et anglaises. Et le futur RDA, c'est la zone d'occupation soviétique. Il se trouve que Berlin est dans cette zone d'occupation soviétique. C'est-à-dire que la capitale du Reich a été conquise par l'armée rouge, et à quel prix, À la limite, rien n'oblige les soviétiques à céder un petit morceau de la capitale du Reich à leurs alliés américains, français, britanniques. Rien que ça, ça nous démontre que, non pas l'innocence de Staline ou de l'URSS, mais au moins que c'est pas eux qui ont commencé. Parce que sinon, ils auraient jamais accordé aux Occidentaux cette enclave en plein dans leur zone d'occupation. Et d'ailleurs, les Soviétiques démobilisent dès la capitulation allemande. Ils commencent à démobiliser des centaines de milliers de soldats parce qu'ils ont besoin de produire, parce que le pays est en ruine, il est exsangue. Il y a eu 26 millions de morts, mais il y a eu aussi des destructions de bâtiments civils, de gares, de chemins de fer, tout a été massacré. Les Allemands ont tout massacré dans les territoires immenses qu'ils ont occupés pendant cette guerre. Au même moment d'ailleurs, les Américains cessent toute aide aux Soviétiques. Truman coupe l'aide, plus de crédit et plus d'aide. Le 8 mai 45.
4: Philippe, dans les 15 derniers jours de la bataille de Berlin, les Allemands ont tué 80 000 soldats soviétiques. C'est à mettre en rapport avec les 418 000 morts que les Américains ont eus sur les deux fronts en 4 ans de guerre.
1: Pour un GI tombé, il y a 60 soviétiques qui sont tombés. Hein. 27 millions de victimes soviétiques.
2: Oui, raisonnablement, 26 millions de morts civils et militaires. Hein, parce qu'il y a eu des massacres aussi, des massacres systématiques. Il n'y a pas que les juifs qui ont été massacrés dans les territoires occupés par l'armée allemande. Les consignes qui étaient données à la Wehrmacht, pas seulement au SS, hein, à la Wehrmacht, hein, c'était de liquider tous les commissaires politiques et les juifs dans les régions occupées. Judéo-bolchevisme, hein, juifs et communistes étaient volontairement confondus. Hein. Bon, que va-t-on faire de cette Allemagne qui est occupée par les armées alliées ? Le 17 juillet s'ouvre dans la banlieue de Berlin, à Potsdam, une conférence entre donc, les soviétiques, les américains, les anglais, les français. Et que va-t-on faire non seulement de l'Allemagne, mais aussi de ses satellites ? On décide à propos de l'Allemagne, je cite, « désarmement complet » et démilitarisation de l'Allemagne entière, destruction du parti nazi, abolition des lois nazies, jugement des criminels de guerre, épuration des membres du parti nazi, décentralisation et démocratisation de l'Allemagne. Et dans l'immédiat, non-reconstitution d'un gouvernement central. Donc pour l'instant, ils décident de garder l'Allemagne démembrée, gouvernée par une administration militaire et civile américaine, anglaise, française, soviétique, qui se retrouvent de façon à régler les problèmes de réfugiés, parce que des villes sont en ruine, et puis également des problèmes d'alimentation, enfin de tout, quoi, des problèmes... Voilà. Et ensuite, ils se séparent, mais en fait, on voit que déjà, ils ne sont pas tout à fait d'accord. Il y a, comme disent certains historiens, une sorte de contentieux qui s'est alourdi depuis la mort de Roosevelt. En fait, il y a un changement, les Américains ont des exigences. Ces exigences existaient avant la mort de Roosevelt, par exemple, à propos de la Pologne. Le premier sujet de contentieux entre l'URSS et les Américains, c'est que va-t-on faire de la Pologne ? Les Soviétiques, pas de pitié. La Pologne ne sera plus jamais un pays fasciste anti-soviétique. Parce qu'ils en ont assez souffert. Hein, n'oubliez pas quand même que le régime, celui de la Pologne qui a été écrasé par l'Allemagne nazie, a été quand même aussi un régime fasciste d'extrême droite, hein, antisémite, etc., etc. Enfin bon, certes, les Polonais ont beaucoup souffert de l'occupation allemande, mais enfin, ils ont été un des problèmes qui ont servi de prétexte à ce qu'il n'y ait pas d'alliance entre Français, Anglais et Soviétiques. Bref.
1: Et toujours bien de rappeler que, au 11 novembre 1918, la guerre se continue à l'Est et que les Polonais vont bouffer d'immenses territoires aux Russes. Non, mais tout ça pour dire que le méchant Staline, il a mis la main sur la Pologne. Les Russes n'ont fait que récupérer.
2: Pour les Soviétiques, on voit déjà les prémices avec la Pologne de ce que les Soviétiques feront en Europe centrale, c'est-à-dire neutraliser ces pays et les empêcher d'être des marchepieds, des antichambres de l'invasion de l'URSS. Ces gens, les Soviétiques, hein, indépendamment de ce qu'on pense du régime, etc., sont traumatisés par cette guerre, par l'invasion des Allemands et de leurs alliés, qui ont fait quand même 20, 25, 26 millions de morts. C'est un événement traumatique. Les Soviétiques ont morflé. Dès que les États-Unis ont été en guerre, ils ont demandé aux Anglais et aux États-Unis, mais surtout aux États-Unis, d'ouvrir un second front à l'Ouest pour les soulager. Bon, ça a été un dialogue de sourds, jusqu'à ce que Américains et Anglais s'aperçoivent que les Soviétiques arrivent à la Pologne et envahissent la Pologne. Alors là, le 6 juin 1944, déjà, les Soviétiques sont à la contre-offensive générale sur tous les fronts. Ils vont manger la Pologne et les pays d'Est avant d'arriver en Allemagne. Il faut absolument empêcher que l'Union soviétique, l'armée rouge, arrive jusqu'au Rhin, jusqu'à la France, c'est-à-dire libère la totalité de l'Europe occupée par les nazis. Et donc, ils vont se dépêcher de faire un débarquement le 6 juin 1944. Il s'agit, cette fois-ci, de reconquérir le plus vite possible des territoires, de façon à pousser la limite entre URSS. On voit déjà se poindre le conflit qui va arriver. Mais il n'y avait pas de fatalité à ce que le conflit qui a eu lieu entre puissance occidentale et URSS et contre l'axe Berlin-Tokyo-Rome, que cette alliance disparaisse. C'est la thèse d'un historien américain que je vous conseille de lire. C'est un petit livre qui s'appelle « La paix saccagée » d'un certain Daniel Yergin, qui démontre le retournement diplomatique de la diplomatie américaine à cette époque-là. août 45, bombe atomique, Hiroshima, Nagasaki. C'est un avertissement. Les Américains n'ont pas réussi à faire prévaloir pour l'instant leur vue sur l'Allemagne et avertissent les Soviétiques. À ce moment-là, le rapport militaire entre Union soviétique et États-Unis donne une supériorité écrasante aux États-Unis. Les États-Unis ont un potentiel. Il ne faut pas compter en nombre de soldats et en nombre de chars. Il faut la puissance réelle hein, d'une armée qui est une puissance aussi aérienne, puissance de frappe, etc. Les États-Unis sont capables d'écraser l'Union soviétique à cette époque-là. Ce qui expliquera pourquoi l'URSS va reculer dans l'affaire de Berlin, par exemple, en 48.
5: Pour protester contre l'introduction par les Occidentaux d'une nouvelle monnaie à Berlin, les Soviétiques barrent toute liaison entre la capitale et l'Allemagne de l'Ouest.
6: Décidés à briser le blocus, les autorités américaines organisaient le ravitaillement de Berlin par un véritable pont aérien et en 10 000 missions. Les appareils américains réussissaient à apporter 70 000 tonnes de vivres. Les Américains envoient à Berlin les modèles les plus récents d'avions de chasse à réaction venus pour la première fois d'Amérique en Europe. Et pendant qu'à Moscou, les négociations se poursuivent, les Berlinois continuent à recevoir un ravitaillement qui leur tombe du ciel.
2: Ils n'ont pas les moyens d'insister. Staline va reculer. Il se dégonfle parce que sinon, c'est la guerre atomique. Et la guerre atomique, les Soviétiques sont écrasés, sont écrabouillés, ils n'ont qu'une chance. Le 1er octobre 1946, une des premières initiatives américaines, c'est-à-dire l'unification économique des deux zones d'occupation britannique et américaine. Sous un prétexte quelconque, économique, etc., les deux zones d'occupation américaine et anglaise sont réunies. C'est le début de l'Allemagne de l'Ouest. C'est le début de la réunification. Les deux protagonistes américains et soviétiques ne se sont pas entendus sur l'avenir de l'Allemagne. Il y a eu des conférences, Moscou, puis Londres. Impossible de s'entendre sur ce que... Alors les Américains décident de recréer une Allemagne. Ils ont besoin, dans leur stratégie, on va voir qui va être la stratégie de la guerre froide, ils ont besoin d'avoir un allié, d'avoir un appui en Europe occidentale. Et c'est l'Allemagne de l'Ouest, l'Allemagne tout court, qui va être la zone d'affrontement avec les Soviétiques. Et les Soviétiques ne peuvent qu'assister impuissants. Ils font des déclarations, ils quittent la table, le général Sokolovski, etc., s'en va de la commission de gestion des zones occupées, etc., mais rien n'y fait. On est dans un processus de réunification des zones occidentales, américaines, anglaises, françaises. Je fais remarquer que les Français, au départ, sont assez peu enclins. De Gaulle, il n'est pas d'accord avec cette reconstitution. Il voit bien ce qui se profile, c'est-à-dire en fait les Américains qui viennent prendre pied en Allemagne et qui vont faire la politique. Il demande des réparations, lui. Et d'ailleurs, la France, qui demande des réparations pour les destructions et le pillage de son économie par l'Allemagne, n'obtient pas grand-chose, pour ainsi dire rien. Alors que les Américains ont des arguments. Il va y

0: la rupture définitive entre les deux grands, en quelque sorte l'URSS et les Américains. En réalité, la conférence de Londres précipite la coupure entre les deux Allemagnes et l'apparition de la guerre froide. Le 12 mars 1947, c'est la fameuse déclaration de Truman, qui est la déclaration de guerre, le coming out des Américains. Il y a deux camps, il y a ceux qui sont avec nous, c'est le monde libre, et il y a les autres, c'est le monde totalitaire, l'URSS, etc. Et tu choisis ton camp. Hein. C'est une guerre déclarée par les Américains, c'est une hostilité complète, hein. Et sur tous les plans. Ça a été annoncé, on le sait, par le fameux discours de Fulton de Churchill.
1: From Stettin in the Baltic to Trieste in the Adriatic, an iron curtain has descended across the continent.
0: Il y a un rideau de fer qui s'est abattu. Effectivement, les Anglais sont au premier rang de l'hostilité idéologique et politique à l'égard de l'URSS, parce que les Anglais ont des intérêts qui sont contradictoires en Iran, en Méditerranée orientale, etc. Voilà. La première guerre de la guerre froide, c'est pas tout à fait l'Allemagne, c'est la Grèce. C'est en Grèce que les Anglais et les Américains vont délibérément écrabouiller la résistance populaire grecque et mettre à la tête du gouvernement grec un gouvernement d'extrême droite. Hein. Parce que dans cette guerre entre le monde libre, entre guillemets, et le monde totalitaire, occidentaux ne vont pas hésiter à soutenir des régimes d'extrême droite. Par exemple, dans cette guerre froide qui s'annonce, les Américains ont besoin de Salazar, c'est-à-dire des Portugais, pour les bases navales des Açores. Donc ils vont soutenir la dictature d'extrême droite. Et ils vont soutenir également Franco. Ils ont peur, après la guerre, les Espagnols, puisqu'ils sont dans le camp des vaincus, même s'ils n'ont pas participé à la guerre, c'est quand même un gouvernement d'extrême droite amené au pouvoir par Hitler. Donc ils ont peur de sauter. Mais non, ils ont une grande qualité, les Espagnols, ils sont anticommunistes, hein, ils les ont tués, massacrés. Donc ils vont être maintenus par les Américains et les Occidentaux.
2: Cédric.
3: Eh oui, les Américains appliquent une bonne vieille devise, il faut mieux une bonne dictature qu'une mauvaise démocratie. On est dans la réelle politique, il faut un gouvernement qui favorise vos intérêts. Et à ce titre, on a pu voir l'organisation de la fuite d'anciens dirigeants du régime nazi, des SS et des savants compromis jusqu'au cou avec le régime nazi qui ont été exfiltrés. Et ceci dès 1945, où vous avez des filières d'organisation de fuite vers l'Amérique latine qui sont organisées par les États-Unis. Et ça, bien sûr, les Soviétiques sont au courant, hein. Et ils le savent très bien, ça sent mauvais pour eux quand vous voyez que von Braun il part avec ses plans de missiles V1 et V2 dans son attaché case et qu'il va en faire profiter tout le système militaro-industriel américain.
0: Bon, il y a unification des trois zones occidentales, américaines, anglaises et françaises. À partir de ce moment-là, Berlin devient problématique, elle devient une enclave des pays occidentaux au milieu de la zone soviétique. Bien sûr, ils vont en profiter, hein. ils vont l'utiliser à fond la caisse, hein. Jusqu'à la construction du mur, Berlin sert au sabotage de l'économie, au passage des espions, Donc les Américains organisent cette future République fédérale d'Allemagne qui naît en 1949. D'ailleurs, à quelques semaines près, c'est la naissance aussi du traité de l'OTAN, de l'Atlantique Nord. C'est en avril 1949 que naissent en même temps l'Allemagne de l'Ouest, très anticommuniste, avec à sa tête bientôt Konrad Adenauer, qui est du CDU, c'est-à-dire du Parti démocrate chrétien de droite, hein, tout ce qui se faisait de plus à droite, en dehors du nazisme, quoi. Donc, naissance de la République fédérale d'Allemagne, qui immédiatement revendique la souveraineté sur la zone d'occupation soviétique. D'ailleurs, au-delà même de la zone d'occupation soviétique, la zone qui a été concédée à la Pologne, au-delà de la ligne Oder-Neisse. Il y a deux fleuves, l'Oder et son affluent, la Neisse, et ça fait frontière entre la Nouvelle-Pologne qui est née et qui récupère une partie donc de la Prusse orientale et l'Allemagne. Le nouveau gouvernement, qui va être traité de revanchard par les communistes, par l'URSS, ce nouveau gouvernement revendique la souveraineté sur la totalité de l'Allemagne. C'est-à-dire, en fait, la renaissance de l'Allemagne. Donc, que peuvent penser les Soviétiques à ce moment-là? C'est que les Américains font renaître une Allemagne puissante, anti-soviétique, un véritable danger contre eux, en quelque sorte. Et d'ailleurs, les Soviétiques ne se trompent pas. Ils vont d'ailleurs, avant même la naissance de cette Allemagne de l'Ouest, faire la même chose à l'Est, c'est-à-dire contrôler les régimes politiques des pays d'Europe orientale, de la Pologne jusqu'à la Bulgarie, jusqu'à la Roumanie, etc. Ces États vont devoir rester dans l'orbite soviétique. Il s'agit de quoi pour Staline, pour les Soviétiques? Est-ce qu'il s'agit d'en faire des pays communistes? Ils s'en foutent. C'est pas ça leur problème. Si ces pays avaient été des pays non communistes, mais alliés,

0: à l'URSS et pas dans l'Alliance Atlantique, les Soviétiques s'en seraient contentés.
1: Comme la Finlande.
0: Il y a deux pays qui vont devenir neutres, Finlande et Autriche. Mais ces autres pays, l'URSS sait pertinemment que si ces pays ne sont plus sous son contrôle, ils vont rentrer dans l'OTAN, c'est-à-dire dans l'alliance occidentale avec les Américains, qui est une alliance militaire dirigée contre l'URSS. Donc, que vont-ils faire les Soviétiques? Ils vont s'arranger de façon très brutale, d'ailleurs dans certains cas. Ils vont obliger ces pays à rester dans l'orbite soviétique, dans l'alliance soviétique, c'est-à-dire en faire une sorte de glacis défensif. C'est ça la guerre froide. Mais cette guerre froide, elle est bien évidemment provoquée par l'agressivité et les initiatives de l'impérialisme américain après la guerre, enfin à partir de Truman. Ils veulent en découdre. Pour eux, l'ennemi, ce sont les Soviétiques. Est-ce que le fait que l'URSS soit un régime politique qui n'est pas la faveur de l'Ouest obligeait l'Ouest à en faire un pays ennemi, alors qu'ils étaient alliés contre l'Allemagne nazie jusqu'en 1945? Il n'y a aucune fatalité, c'est pas parce qu'aujourd'hui l'URSS a perdu et l'impérialisme américain a gagné, hein, les Occidentaux ont gagné, que c'était une histoire fatale, une histoire qui était obligée de se passer de cette manière-là. Et la preuve, c'est qu'aujourd'hui on voit renaître une Allemagne puissante, assez impériale, assez dominatrice, au centre de l'Europe, et ça repose un problème évidemment, c'est qu'on a peut-être fait des conneries à partir de 1945. Bon...

0: Berlin, cette nuit, les portes s'ouvrent. Tür auf, ouvrez les portes, un cri repris de part et d'autre du mur lorsque des milliers d'Allemands, à l'est comme à l'ouest, ont appris l'extraordinaire nouvelle, la liberté de passer pratiquement sans entrave d'un côté à l'autre de l'Allemagne.
1: La suite de notre dossier réunification allemande, comme on dit, et comme on va le voir avec toi, Philippe, on parle de réunification, mais on pourrait tout aussi bien parler d'annexion, voire d'Anschluss, et pourquoi pas de colonisation. À la une du Monde diplomatique, novembre 2019, il y a 30 ans, la chute du mur de Berlin, avec un dossier donc que le Diplo consacre à cet événement historique. Allemagne de l'Est, histoire d'une annexion, article signé Rachel Nabel, alors là moi j'ai pas fait allemand,
2: Knabel,
1: ah. Et Pierre Rimbert, ah non lui c'est un français,
3: Pierre Rimbert écoute l'émission donc il...
1: Ah. Mythe fondateur de l'Union Européenne, l'année 1989 est pourtant un symbole équivoque. Ainsi, en Allemagne de l'Est, l'accès aux libertés politiques et à la consommation de masse fut payé au prix fort, celui d'un effondrement social et d'une prédation économique souvent ignorée à l'Ouest.
3: Depuis quelques mois, il y a une discordance entre le grand récit de la réunification, les flonflons, les bons sentiments, et la violence subséquente de cette, entre guillemets, réunification qui apparaît au grand jour. Par exemple, dans le fait que le parti d'extrême droite AfD, Alternative für Deutschland, fait plus de 20% dans plusieurs Länder de l'ancienne RDA. Et 58% des Allemands de l'Est ont le sentiment de n'être pas mieux protégés de l'arbitraire étatique qu'ils ne l'étaient en RDA. Quelque chose cloche dans la belle histoire d'une généreuse RFA offrant à son voisin ruiné par 4 décennies de dictature communiste le Deutschmark et la démocratie. Toutefois, dans les semaines qui suivirent la chute du mur, l'écrasante majorité des opposants au régime d'ARDA aspirait non pas à l'unification, mais à une RDA démocratique à 71%. 4 novembre 1989, sur l'Alexanderplatz, qui est une grande place de Berlin-Est, il y avait eu une grande manifestation, un pasteur avait dit « Nous autres Allemands avons une responsabilité devant l'histoire, celle de montrer qu'un vrai socialisme est possible. » Et l'écrivaine Christa Wolf, d'Allemagne de l'Est, disait « Nous avons encore la possibilité de développer une alternative socialiste à la RFA. » Elle avait fait une pétition qui avait recueilli 1 200 000 signatures sur quand même 17 millions d'habitants. Et les tables rondes des mouvements d'opposition et des partis traditionnels pour préserver l'indépendance du pays et rédiger une constitution, elle esquissait les contours d'un socialisme démocratique et écologique, parce que écologique, ça ne l'était pas trop. L'ingérence des dirigeants de Bonn dans le scrutin législatif du 18 mars 1990 limitait au territoire de la RDA, qui ne touchait pas toute l'Allemagne, puisque l'Allemagne n'était réunifiée que le 4 octobre. Et tel qu'Egon Bahr, ancien ministre SPD, artisan du rapprochement entre les deux Allemagnes, il a parlé de ces élections comme des plus sales qu'il ait observées dans sa vie. Ça s'est fait avec le soutien des États-Unis, la passivité de l'URSS qui était affaiblie, et la RFA d'Helmut Kohl annexe en quelques mois un État souverain, liquide son économie et ses institutions, transplante le capitalisme libéral. Mais les architectes de la réunification s'aviseront un peu tard qu'on ne dissout pas un peuple comme on ferme un combinat. Il n'y a jamais eu de réunification. Plutôt que de faire voter aux deux peuples une nouvelle constitution, conformément à la loi fondamentale de la RFA et aux souhaits des mouvements civiques, Bonn impose l'annexion pure et simple de son voisin en vertu d'une obscure disposition utilisée en 1957 pour rattacher la Sarre à la RFA. La Sarre qui, jusqu'à cette époque-là, était à la France, en dédommagement. Le traité d'unification étend la loi fondamentale à 5 nouveaux Länder créés pour l'occasion, effaçant d'un trait de plume un pays dont on ne retiendra plus désormais que l'inflexible dictature policière, le kitsch vestimentaire et la trabante.
1: Une union monétaire accélérée.
3: À l'époque, il y avait deux forces inégales. Les Allemands de l'Est désiraient les libertés politiques et la prospérité sans renoncer aux caractéristiques de leur société, notamment aux lois sociales qui favorisaient énormément les femmes et notamment le travail des femmes. Et pour Bonn, la priorité est la liquidation absolue de la RDA. Helmut Kohl a donc proposé le 6 février 1990, c'est-à-dire quelques semaines après la chute du mur, d'étendre à l'Est le Deutschmark de l'Ouest pour arrimer fermement la RDA à l'Ouest au cas où Gorbatchev serait renversé à Moscou. Ce qui n'était pas trop mal vu parce qu'effectivement, il y a eu un complot où Gorbatchev a été effectivement renversé un peu plus tard. Il s'agit surtout de remporter les élections législatives prévues en RDA le 18 mars. Or, les sondages créditent le SPD, fraîchement créé, d'une large avance sur la CDU de l'Est qui participe depuis des décennies au gouvernement de RDA parce qu'il y avait au moins la fiction d'un gouvernement multiparti dont faisait partie en RDA la CDU. Elle était compromise et de ce fait-là, le SPD qui venait juste de s'implanter avait davantage de voix. Or, Kohl voulait faire l'union monétaire immédiatement, sans tenir compte de l'opposition du président de la Bundesbank, avec la promesse d'un échange immédiat au taux de 1 pour 1, alors que c'était 1 marque de l'Ouest valait 4 marques de l'Est. Du coup, la CDU et ses alliés ont refait leur retard, ils ont eu 48% des suffrages, contre 21% pour le SPD, 16% pour le PDS, issu du SED, qui était le parti de Erich Honecker. Ainsi, au moyen du Mark, on a assuré l'annexion rapide de la RDA à la RFA.
1: Le choix de la démolition sociale.
3: Avec la monnaie, c'est l'ensemble de l'économie de marché qui se trouve d'un coup transplantée en RDA. Toutes les anciennes lois de la RDA qui contredisaient eh bien, le nouveau régime capitaliste, elles ont été déclarées abolies. Et dès la mise en œuvre du traité, le 1er juillet 1990, c'est-à-dire avant l'unification, les Allemands de l'Est déchantent. Les consommateurs se tournent frénétiquement vers les marchandises de l'Ouest. Les prix réels des biens et services produits à l'Est bondissent de 300 à 400% et les entreprises perdent d'un coup toute compétitivité. J'ai quelquefois employé la comparaison suivante. Les plongeurs qui plongent des fois à 100-150 mètres de profondeur, on leur conseille de ne pas remonter brusquement parce que l'azote qui est contenu dans l'air qu'ils respirent se mettrait à bouillir et puis ils mourraient d'un seul coup. Donc on leur conseille de remonter par palier. Eh bien, les habitants de RDA, hop, ils sont remontés de 300 mètres de profondeur à la surface d'un seul coup. Et les entreprises perdent toute compétitivité. Elles sont d'ailleurs privées du marché intérieur qui était capté par les groupes occidentaux. Et elles sont privées des clients de l'Est, notamment de l'URSS, qui n'ont de clients que l'Allemagne fédérale, qui absorbe 60 à 80% des exportations est-allemandes. Alors, avant, l'Allemagne de l'Est, toutes ses exportations allaient vers les anciens pays du Comecon et l'URSS. Maintenant, c'est fini. Selon le président de la Bundesbank, le pays avale alors un remède de cheval qu'aucune autre économie ne sera en mesure de supporter. Mais convaincus des vertus de la saignée, les négociateurs de Bonn refusent toute contre-mesure de soutien. Par exemple, l'alignement progressif du taux de change, la subvention de la production à l'Est, la surtaxe des prix de l'Est. Pas du tout, rien. En juillet 90, la production industrielle chute de près de 44% par rapport à 89, de 52% en août et de 70% fin 91. Le nombre officiel de chômeurs passe de 7500 en janvier 90 à 1 400 000 en janvier 92, plus du double en comptant les travailleurs au chômage technique, en reconversion ou en pré-retraite. la Treuhand, abrégée de Treuhandanstalt, créée le 1er mars 1990, privatise ou liquide la quasi-totalité du patrimoine du peuple. À sa dissolution, 4 ans après, elle peut s'enorgueillir d'un bilan sans équivalent. La RDA désindustrialisée, 2 500 000 emplois détruits, des pertes évaluées à 256 milliards de marks pour un actif net initial estimé par le propre président de la Treuhand à 600 milliards. Et il y a eu une colonisation structurelle subie par la RDA. Investisseurs, entreprises ouest-allemandes ont racheté 85% des sites de production est-allemands et les Allemands de l'Est 6%. Et cette idée d'une guerre éclair contre l'économie planifiée remonte aux années 50. Ludwig Erhard, deuxième chancelier de l'Allemagne fédérale, plaidait pour une union monétaire rapide, thérapie de choc. En théorie, la Treuhandanstalt devait redistribuer les parts des entreprises d'État à la population. Le syndicat IG Metall proposait d'en transmettre la propriété directement aux salariés. Mais le triomphe de la CDU aux élections est-allemandes a rebattu les cartes. Le 1er juillet, la Volkskammer, c'est-à-dire le Parlement de la RDA qui vivait encore pour quelques semaines, adopte dans l'urgence une loi pour la privatisation et l'organisation du patrimoine du peuple. Bon, il faut dire que la Treuhand n'était pas présidée par n'importe qui. Le premier président de la Treuhand était Rainer Maria Golke, ex-directeur général d'IBM, puis Detlev Karsten Roveder, président de Hoechst, grande entreprise d'Allemagne de l'Ouest. Le président du conseil de surveillance a été Jens Odewald, proche de Kohl, et président de Kaufhof, une énorme chaîne de magasins allemands, un peu comme chez nous, Carrefour ou Leclerc, qui d'ailleurs fit main basse sur les commerces de l'Alexanderplatz. Et dès l'été 90, le ministère des Finances installa auprès de la présidence de la Treuhand un cabinet de cadres de la société de conseil KPMG, McKinsey et Roland Berger, qui évalueront sans critères précis des entreprises vouées au redressement, à la privatisation sans délai ou à la liquidation.
2: Des entreprises dépecées.
3: Alors la Treuhand a d'abord agi pour éliminer du marché toute concurrence que pourraient faire des entreprises de l'ex-RDA au groupe ouest-allemand. Par exemple, le 2 octobre, la veille de la réunification, la direction de la Treuhand décide par exemple de fermer l'usine de fabrication d'appareils photographiques Pentacon à Dresde, qui employait 5700 personnes et exportait son modèle Practica vers de nombreux pays de l'Ouest. C'était un excellent appareil, pas cher, et qui bénéficiait de toute la tradition d'optique et d'appareils photographiques qui s'était développée, bien avant même la guerre de 14, dans la partie Est de l'Allemagne, notamment en Saxe. La Treuhand, autre exemple, elle refusait, alors une des rares réussites commerciales de la RDA, la Société nationale de recyclage et de réutilisation des matériaux en réseau d'entreprises municipales, elle a préféré la vente à la découpe au profit de groupes de l'Ouest. Et Interflug, compagnie aérienne de la RDA, largement bénéficiaire, elle a transféré gratuitement les droits d'exploitation de ses lignes et l'usage de son aéroport à son concurrent ouest-allemand Lufthansa. Et à Bischofferode, en Thuringe, la Treuhand a réuni à une seule unité toutes les mines de potasse et les a cédées aux concurrents de l'Ouest, qui s'appelait K plus S, qui a tout fermé. Il fallait montrer que la RDA était finie et qu'il n'y avait en elle rien de valable. Il y a eu des protestations en mars 1991. Les 20 000 ouvrières du textile de Chemnitz ont été menacées de licenciement et les 25 000 travailleurs de la chimie de Saxe-Anhalt et les 60 000 personnes qui ont manifesté à l'appel d'IG Metall, mais aussi des églises évangéliques et d'anciens opposants qui ne luttaient plus pour la liberté politique, mais contre le libéralisme économique. Et le 30 mars, le bureau de l'agence berlinoise La Troyande a été incendié. Le président Roveder de La Troyande a été assassiné. Il a été remplacé aussitôt par une présidente, Birgit Breuel, membre de la CDU et fanatique des privatisations. La Troyande a attiré les magouilleurs. Il y a eu détournement de subventions dans le cadre de la vente de la raffinerie de Leuna à El Fakitel en 91. Il y a eu des cadres corrompus, il y a eu le siphonnage de centaines de millions de marques accordées à l'entreprise ouest-allemande Bremer Vulcan pour redresser les chantiers navals de Rostock et de Wismar. 15 000 licenciements à la clé. En 98, une commission parlementaire situe le montant de ces détournements entre 3 et 6 milliards de marks, en plus des émoluments somptueux des liquidateurs, plus le coût exorbitant des consultants. À Groß-Dubrau, en Saxe, l'usine de céramique a été liquidée, ce qui était recommandé par le cabinet KPMG, malgré la candidature de repreneurs sérieux.
2: Zombie mémoriel.
3: Le ministère des Finances allemand a empêché la consultation des dossiers et des contrats. Et un groupe parlementaire, donc SPD, a dit « Le gouvernement et la Treuhandanstalt ont abrogé le droit de contrôle parlementaire comme aucun autre gouvernement démocratique légitime n'avait osé le faire depuis 1945 ». La Troyande, c'est un zombie mémoriel qui cristallise toutes les créances pourries de l'unification. Anéantissement industriel, dépeuplement des régions, inégalité, chômage de masse. Et Die Linke réclame une nouvelle commission d'enquête parlementaire qui accéderait aux documents mis au secret depuis 1990. Tous les partis s'y opposent, sauf l'AFD, le parti d'extrême droite et Die Linke. Et pour dépouiller les 45 kilomètres de dossiers, il a été mis à la disposition 7 archivistes que les auteurs opposent aux 1400 archivistes qui ont été recrutés pour examiner les papiers de la Stasi. Alors, il y a eu deux bilans d'annexion. Dans les années 90, l'Allemagne a regagné sa position centrale. L'Union européenne a accéléré son intégration politique et monétaire selon les principes d'Ag Rigor germanique et, fruit tardif du traité d'unification, le traité de Maastricht coûtera des millions de chômeurs à l'Europe. La réunification allemande a été payée en bonne partie par les Européens, dont nous-mêmes Français.
4: En France, la réunification nous a coûté 1,5 million de chômeurs, selon les observateurs économiques les plus sérieux.
3: L'autre bilan porte la couleur de la désillusion. En échange des libertés politiques et du développement des infrastructures, la population de la RDA fut jetée dans les flots du capitalisme avec une pierre autour du cou. Les Allemands de l'Est ont été intégrés dans la démocratie et l'économie sociale de marché en même temps qu'ils étaient exclus du travail, ils étaient exclus de la propriété. Nadguerre industrielle exportatrice, la RDA, aujourd'hui, dépend de la demande intérieure et des aides sociales. Pour le patronat, les transferts publics vers les nouveaux lenders financent des biens et des services produits par des entreprises de l'Ouest qui se métamorphosent en profit. Ce fut le plus grand programme d'enrichissement des Allemands de l'Ouest jamais mis en œuvre. C'est aussi cela que commémore chaque 9 novembre la classe possédante occidentale.
5: Cédric, l'analyse effectivement de la mise en découpe totale de la RDA, c'est pas sans rappeler en fait les processus de colonisation lorsqu'on envoie un État qui va en coloniser un autre au 19e siècle, qui arrive avec son système politique, son système aussi économique. Et on voit comment les grandes entreprises sont carrément à l'origine, par exemple dans le système anglais colonial, où c'est carrément des grandes entreprises qui partent coloniser, ou bien dans le système français, où les grandes entreprises suivent l'armée et la colonisation politique. Il y a véritablement une mise en découpe du pays, la prise de contrôle en fait de tout ce qui a de la valeur, subtilisée en fait à la population locale et qui va lui être volée. On est vraiment dans un vol de type colonial, ni plus ni moins. Donc là, sauf que c'est un vol au sein d'une même entité culturelle avec des gens qui parlent la même langue, etc. Mais on a la reproduction en fait de phénomènes qu'on a déjà vus au 19e siècle.
1: Et on s'étonne qu'il y ait des gens qui soient un peu nostalgiques de l'Allemagne de l'Est. C'est marrant, hein.
6: On a ouvert le mur à la pelleteuse, on a creusé pour permettre le passage des gens. Ça fait une brèche de 3 mètres à peu près. Et ce qui était extraordinaire ce matin...
1: Novembre 1989.
6: C'était de se trouver, comme nous l'avons fait, entre les deux murs, puisque finalement il y avait deux murs qui séparaient Berlin et au milieu un no man's land, de se trouver là au milieu avec cette foule de gens qui passaient. Et puis on me signale que M. Rostropovitch à Berlin-Ouest, ici à Checkpoint Charlie, va jouer.
1: Suite et fin de cette spéciale réunification allemande. Alors, réunification, on pourrait débattre du terme, Daniel.
7: Vite terminé par les célébrations émouvantes, la réunification allemande tous les ans et encore plus en ce 30e anniversaire de la chute du mur avec Rostropovitch jouant du violoncelle au pied du mur. Très mal d'ailleurs, mais bon... Ah oui, écoutez l'enregistrement, c'est terrifiant.
1: Quelqu'un ose le dire, enfin, 30 ans plus tard.

0: c'est désastreux, mais c'est tout à fait excusable, hein, parce que c'est improvisé comme ça.
1: Vous ne respectez rien, c'est ignoble.
2: Fallait bien que quelqu'un ose dire quand même 30 ans après qu'il jouait comme une patate. Bah oui, mais bon, ça aurait été un crime de lèse-démocratie et de liberté retrouvée.
0: Ceci dit, Rostropovitch est un grand violoniste qui jouait très bien, mais là, dans l'improvisation, l'émotion, le public, c'est inaudible, c'est très mauvais, il joue faux à tout ce que... Mais il joue tellement bien pour les chœurs de l'Allemagne qui retrouve la liberté, etc. Bon, très bien, voilà. Ces célébrations émouvantes, on comprend que l'oligarchie de l'Allemagne de l'Ouest soit très émue. Les coffres-forts aussi doivent être très émus et même un peu remplis. Ce que je comprends moins, c'est qu'on arrive à faire pleurer Margot dans toute l'Union européenne sur l'événement. André a rappelé comment les deux Allemagnes sont le fruit de la guerre froide commençante entre 45 et 49. Philippe a montré dans le détail comment, entre 89 et 1990, une annexion de fait se produit. Elle est rapide, elle est brutale, elle est fondée sur une union monétaire accélérée et coûteuse pour l'Europe, autant que pour l'Allemagne, et en particulier pour les partenaires de l'Allemagne. Ça a coûté effectivement très cher en chômeurs à travers l'Europe. Donc une union monétaire accélérée, coûteuse, le dépeçage d'une économie, la liquidation d'une société et l'effacement d'une mémoire.
2: Sans parler de l'effacement de l'histoire.
0: Voilà.
2: C'est dingue, je pensais qu'ils avaient perdu la guerre en 45, c'est bizarre.
0: Oui, finalement en Allemagne, l'histoire peut marcher à l'envers, à l'endroit et continuer. L'histoire marchant à l'envers.
2: C'est affreux, j'ai eu une vision, j'ai vu un mec qui marchait au pas de loi à l'envers en me disant « Putain, ça doit être vachement dur. »
0: C'est très dur, il faut toute la discipline allemande pour y arriver. Hein. Donc, l'histoire marche à l'envers. Une annexion ou une unification inversée. Comment se fait-elle cette unification? À partir de l'Ouest, partie capitaliste de l'Allemagne, de la partie rhénane, de la partie industrielle, une absorption de type colonial. Or, ce processus, c'est exactement l'inverse sur le plan géographique de ce qui a présidé à l'unification de l'Allemagne. En 1871, l'unification bismarckienne, c'est la Prusse, c'est Berlin, l'Est de l'Allemagne, qui mène l'unification sous sa direction et à son profit. En 89-90, c'est l'inverse. C'est l'Ouest qui mène une réunification, une annexion, sous sa direction et à son profit. Cette réunification ou cette annexion, que s'est-il passé? Voilà l'État, la RDA, qui était un État garanti par les accords internationaux, et en particulier les accords d'Helsinki. Pourquoi une annexion? La RDA, République démocratique allemande, est un État indépendant, garanti par les traités internationaux, signés par l'ensemble des États européens, l'Union soviétique et les États-Unis, excusez du peu. Ce sont les accords d'Helsinki qui sont négociés entre 1973 et 1975. La RDA est un État membre des Nations Unies, qui a son siège aux Nations Unies. Et il est absorbé par une sorte de voie de fait sur la RDA, sans référendum, sans consultation populaire des citoyens de RDA. En 89-90, on a fait des sondages d'opinion sur la population de RDA. Elle souhaitait à plus des deux tiers, c'était 71% selon l'article du Monde diplomatique, non pas du tout un rattachement à l'Allemagne de l'Ouest, mais un État d'Allemagne de l'Est, démocratisé, libéral, etc. Mais pas du tout, elle n'avait pas du tout l'intention de se faire annexer par l'Allemagne de l'Ouest. Par ailleurs, il s'est déroulé dans l'urgence à ce moment-là des négociations, en particulier à Moscou, entre l'Allemagne de l'Ouest, entre Bonn, la capitale de l'Allemagne de l'Ouest, Londres, Paris et Moscou. Car, bien sûr, l'Union soviétique de Gorbatchev était inquiet, la Grande-Bretagne de Thatcher était inquiète, et Mitterrand aussi. Pour qu'il y ait réunification, il faut qu'il y ait l'accord des anciens vainqueurs. Et Mitterrand demande la reconnaissance de la ligne Oder-Neisse que l'Allemagne de l'Ouest n'a jamais reconnue avant 89. Il se trouve que j'ai été en Allemagne de l'Ouest, ça devait être dans les années 80, et les bulletins météo des chaînes de télévision de l'Allemagne de l'Ouest donnaient les informations météorologiques des anciennes villes allemandes qui étaient en Pologne. Tu vois le message, hein ? Alors, Kohl s'engage à ne pas revendiquer les territoires perdus et récupérés par la Pologne après 1945. Thatcher est encore plus méfiante que Mitterrand. Elle demande à l'Allemagne de s'engager de ne faire aucune annexion, même avec vote des populations concernées, au-delà des frontières existantes de l'Allemagne. Il voit bien le problème. Autrement dit, éviter un Anschluss. Et Gorbatchev demande l'engagement de qu'il n'y ait pas d'extension de l'OTAN au-delà. Sauf l'histoire de la frontière Oder-Neisse, mais les autres conditions étaient plus ou moins contournées. Et, au fond, elle est fondée sur une non-consultation directe de la population allemande et sur un marché de dupes par rapport aux États européens. Et effectivement, ça peut faire penser à des précédents historiques. Je me suis dit, mais on assiste à un Anschluss bis.
2: Tu sais pas le dire, hein, c'est marrant. Hein. Eh, t'as pas fait allemand, toi ?
0: Non, j'ai pas fait allemand.
2: Anschluss. Eh ben,
0: ah, on assiste à une annexion comme en 1938 pour l'Autriche. Et ce qui est intéressant, c'est que les mêmes qui ont trouvé des raisons de ne pas s'opposer à ce qui s'est passé en 1938 trouvent des raisons de se réjouir à ce qui se passe en 1989-90. L'histoire à l'envers, l'unification ou la réunification s'inverse sur le plan géographique. Mais l'histoire continue à l'endroit. La continuité d'une sorte de vocation autoproclamée d'une Allemagne qui se considère comme naturellement dominante sur le continent européen. Ça, par contre, ça n'a pas changé. Le pan-germanisme du 19e siècle, de l'époque bismarckienne, qui développe tout à fait cette thèse. L'Allemagne réunifiée est comme naturellement la puissance principale, dominante, sur l'Europe centrale, Mittel, Europea. On a ça dès les années 1870, 80, 90. Pendant la Première Guerre mondiale, Ludendorff, l'adjoint du commandant en chef Hindenburg de l'état-major allemand, dans la période où l'Allemagne victorieuse occupe la Pologne, se lance dans un système de l'Ostreich, le Reich de l'Est, où il établit pendant 2 ans, et il en est directement et le théoricien et l'administrateur, d'un système où l'Allemagne dominante s'installe en Pologne, met en position infériorisée les Polonais, sous direction allemande, où il établit le système du pan-germanisme, c'est-à-dire l'administration et les entreprises industrielles allemandes s'implantent, les Polonais soit sont une main-d'œuvre industrielle, soit restent à la campagne, mais surtout, ils doivent être soumis. Hitler, avec l'espace vital, il n'a rien inventé, il n'a d'ailleurs jamais rien inventé, Adolf. Il est sur la même théorie, il pousse la politique au maximum, jusqu'au crime, sans mesure. L'espace vital, c'est ça. Eh bien, finalement, qu'est-ce que l'on voit ? Avec l'extension de l'influence allemande après 89-90 dans les Balkans et à l'Est, vous voyez la reconstitution de l'espace pan-germanique ou de l'espace vital. Aussi bien dans les Balkans qu'à l'Est. Dans les Balkans, 91-92, l'éclatement de la Yougoslavie. Immédiatement, l'Allemagne réunifie qui a 1 an et demi d'existence. Reconnaît illico la Slovénie, illico la Croatie. Et elle assiste à l'indépendance de la Bosnie dans la guerre. Et l'ancienne monnaie yougoslave a disparu, hein, c'est en train d'éclatement. Savez-vous qu'aujourd'hui, la Bosnie est le seul État du monde à avoir pour monnaie, quelle monnaie ? Le mark. Le mark convertible. Parce que, évidemment, entre-temps, l'Allemagne a abandonné son mark pour l'euro. Si bien que le seul État du monde à avoir le mark convertible comme monnaie, alors le mark de la Bosnie est géré par quelle banque ? Devinez.
2: À Dakar ?
0: Non, pas à Dakar, la Bundesbank. Eh bien, évidemment. Et, il y a encore quelques semaines, la chancelière allemande pousse toujours dans la même idée. Il faut intégrer, justement, la Bosnie, l'Albanie, la Macédoine, etc. Il continue la poussée vers les Balkans. Bon, par ailleurs, l'espace vital, ou ce qu'on appelle maintenant, c'est l'Interland. On est passé de la Mitteleuropa, du pan-germanisme, de l'espace vital, à quelque chose de plus propre. Mais, contrairement à ce qu'on appelle l'Interland allemande, l'arrière-pays de l'Allemagne, eh bien, ce sont les anciennes démocraties populaires soviétiques. Il y a une autre différence. Dans la vision pan-germaniste ou nazie, les populations slaves étaient des populations de seconde zone qui devaient être principalement reléguées dans les travaux agricoles. mais ils peuvent servir de main-d'œuvre à bon marché pour les usines allemandes. Non pas intégrées dans un protectorat, mais dans des petites républiques bananières d'Europe centrale. On est allé de l'unification allemande menée par l'Est en direction de l'Ouest. On a inversé, c'est l'Ouest qui a fait la réunification allemande à son profit en direction de l'Est. Mais la continuité, c'est la domination sur l'Europe centrale et sur l'Europe en général. Et l'histoire continue. Comment il s'appelle le type qui a passé son instant de gloire sur la fin de l'histoire ?
2: C'est pas Fukushima.
0: C'est Fukuyama, voilà. Eh bien non, l'histoire continue avec une Union européenne déséquilibrée dès le départ et une Allemagne dominante, pour ne pas dire dominatrice. C'est une Union européenne allemande.
2: C'est bien dominatrice.
0: L'instrument de la domination, c'est l'euro. Elle a une doctrine. C'est le libéralisme, ou plus exactement, l'ordolibéralisme allemand. 92, elle participe à l'éclatement de la Yougoslavie et se trouve des petites républiques bananières. 99, le bombardement de la Serbie sous couvert de l'OTAN est initié par l'Allemagne réunifiée à travers le fameux plan fer à cheval qui est un faux, a montré comment le régime serbe, qui n'était pas terrible ça, hein, mais a justifié, a légitimé le bombardement de la Serbie. On est en 99. 2014, c'est l'Ukraine. L'Union européenne, sous la direction allemande, on retrouve là toujours l'Allemagne de Bismarck comme l'Allemagne de Hitler. Il faut que l'Ukraine soit dans notre giron, soit directement, pas une annexion, mais sous notre influence. L'Union européenne fait une sorte d'accord avec Kiev sur une sorte de traité de libre-échange, mais qui inclut l'allocation des ports ukrainiens à la Russie sur la mer Noire. C'est ce qui provoque la réaction de la Russie en 2014. 2015, la Grèce, mise à genoux par l'Allemagne dominante. La Grèce vendue à la découpe, comme l'Allemagne de l'Est. Les plages, les hôtels, les routes, les autoroutes, les aéroports. Alors pas que aux Allemands, mais principalement les autoroutes, les aéroports passent à l'Allemagne. Alors le port du Pirée passe à la Chine et d'autres ponts de la Grèce passent aux monarchies du Golfe. Ah oui. Mais pareil, elle a connu exactement le même sort que l'Allemagne de l'Est.
2: À cet égard d'ailleurs, on vous conseille d'aller voir le dernier film de Costa Gavras, Adults in the Room, qui raconte ça très très bien.
0: Mais allez voir le film. Hein, 92, 99, 2014 l'Ukraine, 2015 la Grèce et le dernier épisode, 2016, le Brexit. Vous voyez la continuité, l'histoire continue. Car si nous, nous avons une mentalité de collabo, la Grande-Bretagne résiste à Berlin. Et elle a résisté en 1939 et elle résiste en 2016.
1: T'aurais tendance à souscrire à ce que disait Boris Johnson. Oui. Il y a l'Allemagne d'aujourd'hui et l'Europe, l'Union européenne, réalise le programme d'Hitler avec d'autres moyens que les Panzer en quelque sorte.
2: Vous êtes une bande de mauvais esprits. Quand vous voyez les murs de la honte qui s'écroulent, tout ça, ça vous réjouit même pas. En plus, vous détestez le violoncelle, même mal joué. Je pense qu'il faut terminer ici cette émission que vous pouvez réécouter sur notre site polémique, c'est lavoix.com. Salut.
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avons le devoir de désobéir à tous ces marchands de bétail, à tous ces DRH et autres grands prêtres en management. 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

0: RFI, bonjour, 16h en temps universel et à Reykjavik. Bonsoir, 18h ici à Paris.
1: Nicolas Brousse.
0: Une majorité d'Islandais dit non à une reprise des négociations d'adhésion à l'Union européenne. L'île reste quand même dans l'espace économique européen, mais n'ira pas plus loin. Opération de secours toujours en cours au Népal, dans des conditions toujours difficiles, alors qu'une nouvelle catastrophe naturelle n'est pas à exclure. Le réchauffement climatique provoqué par l'activité humaine jugée responsable de la catastrophe au Népal et au Tibet, il l'est aussi dans l'émergence et le renforcement du phénomène climatique El Niño. Une étude le prouve via l'observation des coraux. Explication dans ce journal. 52,8% des Islandais ont donc dit non à la réouverture des négociations avec l'Union européenne, résultat du référendum, dont le gouvernement islandais s'est engagé à respecter l'issue. L'île reste dans l'espace économique européen et dans l'espace Schengen. Mais toute discussion sur une véritable adhésion à l'Union européenne reste donc écartée, au moins jusqu'en 2028, date de la prochaine législature en Islande. Mikko Blujon-Mered, chercheur sur les enjeux arctiques à l'Université du Québec à Trois-Rivières, nous explique ce résultat.
2: Il y a trois démographies et groupes qui ont véritablement voté non et qui ont joué un rôle de traction. Premièrement, ce sont les aînés, les 60 ans et plus, dans un modèle où il vaut mieux, selon les aînés, dealer avec l'Union européenne depuis et l'extérieur de l'Union européenne plutôt qu'en son sein. Ensuite, il y a eu par contre un retournement massif sur les jeunes. Ça, c'est par contre une nouveauté de ce scrutin. On a vu les 18-29 ans être très en faveur du oui au début de la campagne, à cause ou suite aux menaces de Donald Trump. Les jeunes étaient particulièrement sensibles à cette logique de se préserver, ou en tout cas de se protéger, de protéger le pays par une meilleure intégration à l'Union européenne. Et en réalité, ça s'est inversé d'un modèle où on était à peu près 60-40 en faveur du oui, un modèle où là, on est arrivé à 60-40 en faveur du non. Et le dernier élément, c'est les villes en dehors de Reykjavik, en dehors de l'agglomération principale, qui, elles, ont toujours voté pour une intégration limitée parce que là, ce sont les intérêts de la pêche, notamment, qui jouent.
0: Et ce soir, selon un porte-parole, l'Union européenne respecte pleinement le choix démocratique du peuple islandais. Ce sont les termes officiels. Il est 17h02 à Niamey, capitale du Niger, qui au lendemain d'une mutinerie a retrouvé son calme ce dimanche. Dès hier soir, la junte indiquait avoir repris le contrôle après donc une mutinerie de soldats issus notamment des forces spéciales. Le pouvoir a parlé de mouvements d'humeur de certains militaires, notamment donc des membres des forces spéciales près de l'aéroport. Des dizaines de soldats ont été arrêtés, selon des images de la télévision publique. Et puis, en Guinée-Bissau, les bureaux de vote ferment dans une heure. Les électeurs sont invités à se prononcer par référendum sur la réforme de la Constitution, 9 mois après le coup d'État qui a interrompu les élections. Au programme, plus de pouvoir pour le chef de l'État qui présidera le Conseil des ministres, pourra nommer et révoquer le Premier ministre, tout comme le gouvernement, et dissoudre le Parlement. L'objectif pour la junte est que le pays gagne en stabilité en passant d'un régime semi-parlementaire à un régime présidentiel. Le PAIGC, parti historique ayant mené à l'indépendance, appelait au boycott et le temps pluvieux ne favorise pas non plus l'affluence. Nous ferons le point dans Afrique Soir, première édition à 18h30, temps universel.
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0: Au Népal, les autorités ont autorisé les premières inhumations de victimes de la crue meurtrière de mercredi dernier. Auparavant, des échantillons d'ADN de chacune des victimes ont été prélevés afin que les familles puissent plus tard exhumer les corps et appliquer les rites funéraires. Parallèlement, les équipes de secours sont engagées dans une course contre la montre alors que plus de 2500 personnes sont toujours portées disparues. Car outre que les chances de survie s'amenuisent, le risque d'une nouvelle catastrophe naturelle n'est pas exclu, Guilhem Delteil.
3: C'est une préoccupation forte des habitants secouristes, autorités des vallées touchées par cette crue meurtrière de mercredi. Un nouveau déferlement d'eau capable à nouveau de tout emporter sur son passage et les conditions météorologiques, les niveaux des cours d'eau mais aussi la géologie de la région sont observés de près. Ce dimanche, les autorités népalaises s'inquiètent ainsi de l'augmentation du débit de la rivière Botekoshi et elles appellent les secouristes intervenant à ses abords à la prudence. Alors que côté chinois, les autorités ont déplacé vers un lieu sûr des secouristes secouristes qui intervenaient dans des zones sinistrées au Tibet. Leur inquiétude porte là sur un lac de barrage qui s'est formé après un glissement de terrain. Il menace de s'effondrer et d'entraîner d'importantes quantités d'eau dans la vallée. Hier, ce sont les opérations de secours sur un tunnel du chantier d'un barrage hydroélectrique qui ont été suspendues. Les autorités népalaises pensent qu'une centaine d'ouvriers y sont coincés depuis mercredi et tentent depuis de les en extraire. Mais c'est actuellement la saison des moussons et ce samedi, les pluies ont fait monter le niveau des eaux, présentant un risque de surcatastrophe. Malgré l'urgence, les secouristes ont été obligés de s'arrêter quelques heures.
0: Guilhem Deltey, et ce soir, les sauveteurs ont finalement réussi à se frayer un chemin jusqu'à l'entrée du tunnel, mais pas encore à entrer en contact avec les ouvriers piégés. Experts et scientifiques attribuent la catastrophe à l'effondrement d'un énorme glacier qui a transformé en un instant une paisible rivière en un fleuve en furie. Un responsable de l'ONU Climat prévient que le réchauffement climatique rend de telles tragédies beaucoup plus probables, fréquentes et graves. Un réchauffement qui aggrave aussi les effets du phénomène climatique El Niño. Thaïs Moreau, le lien vient d'être clairement établi pour la première fois par une étude menée sur de vieux coraux et publiée dans la revue Science cette semaine.
4: C'est au large de la côte ouest de l'Équateur, près des îles Galapagos, là où se forme El Niño, que les scientifiques ont mené cette nouvelle étude. Les chercheurs ont pu trouver dans les squelettes de coraux vieux de 1000 ans un lien entre l'intensification des épisodes El Niño et le réchauffement climatique. Les coraux grandissent de 1 à 2 cm par an. En faisant des ponctions dans leur squelette, il est possible d'analyser les conditions dans lesquelles les coraux se sont développés au fil des années et ainsi retracer l'évolution naturelle d'El Niño, mais aussi de la Niña, le phénomène inverse de refroidissement. Résultat, ces 40 dernières années, les variations de température enregistrées par les coraux sont beaucoup plus marquées. La variabilité est aujourd'hui 36% plus élevée qu'à l'époque pré-industrielle. Il n'y a pas de preuves qui montrent concrètement l'impact du dérèglement climatique sur El Niño, mais ces variations extrêmes de température concordent avec le début du réchauffement climatique. Les auteurs de l'étude suggèrent donc que le réchauffement de la planète intensifie les effets d'El Niño.
0: Explication de Thaïs Moreau, et l'Équateur déclare l'alerte rouge sur tout son territoire. Le ministère de la Gestion des risques craint que cette année le phénomène soit le plus intense jamais enregistré. Au Pérou voisin, c'est sa première grande manœuvre politique depuis son arrivée au pouvoir en juillet dernier. La présidente Keiko Fujimori demande au Congrès de lui accorder des pouvoirs pour légiférer par décret pour une durée de 120 jours. L'objectif, Mélissa Barra, appliquer en accéléré un éventail de promesses de campagne, notamment sa politique sécuritaire, similaire à l'approche répressive de son père, l'ancien dirigeant Alberto Fujimori.
5: Gouverné par décret pendant 120 jours, la présidente péruvienne a demandé au Parlement de lui déléguer pas moins de 66 réformes dans des domaines aussi variés que la sécurité, le droit pénal, les prisons, mais aussi l'environnement, le numérique et l'immigration. Une demande habituelle dans un pays marqué par les blocages législatifs et une succession de crises institutionnelles. En 20 ans, le Congrès ne l'a refusé qu'une seule fois. Mais sans majorité absolue, Keiko Fujimori n'est pas assurée d'obtenir l'autorité législative demandée, explique l'avocat pénaliste péruvien Roberto Pereira.
3: La logique du nouveau gouvernement est celle de l'efficacité. Il veut se passer des procédures parlementaires et des contrôles rigoureux du Congrès. Pour cela, il met en avant l'urgence dans certains domaines comme la sécurité. On veut faire adopter rapidement des normes qui risquent d'être disproportionnées en matière d'usage de la force et des lois qui pourraient porter atteinte aux droits fondamentaux. Ce n'est pas une bonne pratique. En ce qui concerne la criminalité, ce n'est pas en modifiant le code de procédure pénale qu'on va résoudre le problème. Je ne pense pas qu'il sera approuvé, du moins pas pour l'ensemble des réformes.
5: Parmi les lois proposées, celle de désigner les organisations criminelles comme entités terroristes. À la fin des années 90, une tentative similaire de son père, l'ex-président Alberto Fujimori, avait été retoquée par le tribunal constitutionnel.
0: Mélissa Barra, on tient bon. Légende de photos publiées via sa famille sur les réseaux sociaux par le président vénézuélien déchu Nicolas Maduro, exfiltré par les forces spéciales américaines le 3 janvier dernier. Il est depuis emprisonné à New York dans l'attente avec sa femme d'un procès pour trafic de drogue et d'armes à feu, ce qu'il nie. Sur ces photos datées de fin juin, Nicolas Maduro apparaît très amaigri, mais en faisant le V de la victoire avec ses doigts. En bref, encore un bateau de croisière parti du port de Kyrenia en République turque de Chypre du Nord avec près de 270 personnes à bord a coulé ce dimanche. Il y a au moins 7 morts, 23 personnes sont encore portées disparues. Arrêt rescapé fait état d'une explosion qui a fait voler les vitres à bord et plonger l'avant du bateau. En Suisse, la police traque le ou les auteurs de coups de feu tirés la nuit dernière pendant une rave party près de Zurich. Une participante a été tuée, 5 autres blessés. Et puis attention, si vous voyagez en avion aujourd'hui en direction ou via le Kenya, retard de plusieurs heures pour certains vols, un tiers de ceux de la compagnie nationale Kenya Airways par exemple, en raison d'une grève de plusieurs catégories de personnel du secteur aérien qui réclament de meilleures conditions de travail. 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
10: Bienvenue au château de Fénelon. Fénelon est une forteresse féodale qui a été bâtie initialement au XIIe et XIIIe siècle. Forteresse qui surplombe la vallée de la Dordogne. On est environ 150 mètres par rapport au niveau de la rivière. C'est un château qui est intéressant par son importance, puisque la forteresse a eu la chance de conserver son système défensif, qui comprend aujourd'hui 3 enceintes fortifiées et pas moins d'une dizaine de tours. Durant la visite, nos visiteurs ont la chance de pouvoir découvrir une toiture de lauzes de l'intérieur en pénétrant dans la tour des confitures. On a une très belle charpente du 15e siècle. Durant la visite, donc on peut découvrir bien entendu les extérieurs du château. On découvre également la cour intérieure, qu'on appelle au Moyen-Âge la haute cour. Le point d'orgue de cette cour, c'est le puits, qui mesure pas moins de 80 mètres de profondeur, creusé entièrement dans la roche. Puits d'ailleurs qu'on appelle des puits de siège, c'était l'assurance vie de la forteresse en cas d'assaut. La suite de la visite comporte bien entendu les intérieurs, qui sont des intérieurs meublés, qui permettent aux visiteurs, au gré des salles, de découvrir la vie seigneuriale au cours des siècles. Les étages du château sont consacrés à la vie noble. En premier lieu, la grande salle du château, c'est la plus grande salle du château, salle qui a eu la chance de conserver ses fresques qui datent du 15e et du 17e siècle. Quant au mobilier, c'est un mobilier essentiellement de la Renaissance, avec les produits phares de l'époque. Parmi les éléments phares de cette décoration, c'est la cheminée de la chambre dite de Fénelon, qui est une des plus belles cheminées en bois du sud-ouest, classée monument historique. Cette cheminée permet également de découvrir sur le manteau le portrait du grand personnage du château, l'écrivain François de Salignac de la Motte Fénelon, né ici le 6 août 1651. Personnage que l'on met également en valeur durant le parcours de visite, avec une illustration de sa vie, de son œuvre, à travers là aussi des objets d'époque, édition originale, gravure. Ce personnage est resté célèbre dans l'histoire de France pour son opposition au roi Soleil, et l'écrivain Fénelon est considéré comme le précurseur des philosophes des Lumières. Fénelon, c'est la forteresse des arts et des lettres. Tous les ans, nous accueillons des expositions d'art. Et on a la chance, cet été, jusqu'en septembre, d'accueillir l'artiste renommé du Périgord, Fernando Costa, dans la caserne du château. Sont réunies une quarantaine d'œuvres qui illustrent tout son talent et son génie.
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0: Allez, alors, une dernière petite information, notre ami Joël Vité, qui est toujours invaincu et nous a fait plonger, venu à la Radio Libre en Périgord, pour parler de sa activité ancienne, mais surtout pour parler de la chorale Amalgame. Alors, Amalgame, qui est, comment on se fait, comment pouvez-vous nous rencontrer, qui est une chorale. Un taille, pas loin de 50 personnes, quarantaine, qui vont le pendre, puisque nous sommes à chaîne. Tous ensemble, tout le dilu au Chey, à partir de 8 tours au Lenchey, voilà, 8 tours, 20 tours, et Jean-Clément Grèze, qui est l'homme de notre ami, notre amigo Sigolène Cabier, la secrétaire de l'Institut d'études occitanes, Père Périgueux. Et Jean-Clément Grèze fait cantat, même en occitan, une chanson occitane, mais surtout de la chanson en français vers une chanson en anglais, d'où la moins possible qu'est le meilleur. Mais ce qui est bon, bientôt pour les chansons françaises qui sont plus intéressantes. Amalgame, parce que comme son nom s'appelle la gamme des musiques, et Amal, le mélange de. Alors, dis jamais, explique-moi. Amalgame, qui est un thé, comment je passe, il y a une présidente, vous trouvez.
1: Alors, Amalgame a été fondée en 1987.
0: Donc, 7.
1: Ah oui, ça fait presque.
0: Presque 10 ans.
1: Non.
0: La 20 ans, 40, 87.
1: 40 ans, 40,
0: 40 ans. 40 ans, oui.
1: 40 ans.
0: 40 ans, excusez-moi.
1: Bientôt. Pas tout à fait encore. Mm. Voilà, donc on a, comme tu disais, entre 40 et 50 choristes, sur les 45, grosso modo. Donc tous les il y a les chez les femmes donc alti soprane
0: bravo,
1: et chez les hommes basse et ténor.
0: Et ténor.
1: Voilà. Nous sommes ténors.
0: Ténors et les basses on a manquant, on recrute des ténors.
1: On recrute des hommes
0: des ténors,
1: parce que,
0: des ténors et surtout des basses. Voilà.
1: Voilà.
0: Il n'y a que deux basses et quand je regarde bien que Gachet une ou deux basses démarrent.
1: Voilà. Donc, les dames sont charmantes, mais elles sont nombreuses. Bon. notre chef de chœur, Jean-Clément Grèze. Alors lui, depuis 5 ans, il est notre chef de chœur. C'est un professionnel.
0: C'est son métier.
1: Il a fait des études musicales importantes. Et alors, moi, ce que j'admire surtout, c'est l'empathie qu'il a, l'aisance qu'il a avec tous. Il s'occupe d'enfants, mais les adultes de tous les âges, etc. Et ce que moi, j'admire, c'est qu'il nous fait progresser, quoi.
0: Absolument. Ah,
1: il nous fait progresser.
0: Absolument.
1: Et ça, c'est important.
0: Voilà.
1: Donc, on répète tous les lundis de 20h à 21h30.
0: 22h.
1: Voilà. Oui, souvent, ça déborde jusqu'à 22h.
0: Mais un plongé, avec plaisir.
1: Et donc, au quartier, dans la maison de quartier de Saint-Martin, là, Périgueux.
0: Exactement, qui est au côté de l'église Saint-Martin.
1: Voilà, tout à fait.
0: C'est la salle municipale d'animation qui est d'Ilorio, je ne me rappelle plus, juste au côté de l'église Saint-Martin. Voilà.
1: Tout à fait. Et nous, entre les répétitions, on travaille sur des MP3, sur les paroles, etc. Donc, ce qui nous permet d'être plus performant lorsqu'on fait les répétitions. Et on a un répertoire assez large de chants plutôt modernes, plutôt contemporains, bien sûr, avec de la variété française, mais aussi internationale.
0: Voilà, surtout en français.
1: Surtout en français. Alors, on a Calogero, Claudio Capeo, français, mais un peu italien. Renaud, Bernard Lavillier, Claude Nougaro, Souchon, Maxime Le Forestier, et international, on a Johnny Clegg, Stevie Wonder, un chant traditionnel congolais en Lingala.
0: Ah, exact, oui. Hein? Amavolé, non, c'est pas Amavolé. Si,
1: Amavolé. Oui.
0: Amavolé,
1: oui,
0: qui est plus sympathique. Oui.
1: Ouais. Les chants de Johnny Clegg et Stevie Wonder, il y a un chant en Swahili, puis un chant en africain du Sud, là, de Johnny Clegg.
0: Ah oui, d'accord.
1: Je me souviens plus de le nom de la langue.
0: Ouais. Oui.
1: Voilà, on a également du groupe Téléphone. On a une. Ouais, bref.
0: Du groupe Téléphone, Kéké, il a déjà la chanson de Téléphone.
1: Cendrillon.
0: Ah, Cendrillon, exact. Qui est bien. Une brave chanson.
1: Voilà un peu ce qu'on fait à Amalgame. Et donc, on reçoit des. On a des échanges entre chorales. On est allé au mois de mai en Anjou, à Saint-Lambert du Latay. Voilà. Bien reçu par les chorales de Saint-Lambert du Latay. Et on va les recevoir au mois de novembre. Et ce qui donnera l'occasion d'ailleurs d'un concert avec plusieurs chorales, donc au palais des. Comment ça s'appelle? Au comité de Joséphine Baker, là.
0: Ah oui, dans les bâtiments de Joséphine Baker.
1: Joséphine Baker à Périgueux, le 22 novembre.
0: Il y a une grande salle, une grande amphithéâtre, effectivement, qui est bien pour faire un concert des cantaires et des chorales. Il y a une bonne sonorité. Cachure est bien, au mai de novembre, d'accord. Et alors, tout le monde peut venir nous junta. Et tu as maintenant le numéro de téléphone d'Amalgame, encore nous. Tu l'as.
1: Je ne l'ai pas pris.
0: Amalgame, si le monde voulait nous junta, qu'aille-vous, voulez contacter Jean-Clément Grèze, que nous baillerons toutes les informations nécessaires. Parce que, bon, qui n'est pas évident. D'avait justement toute quelle information. Mais Amalgame, pour apprendre à cantar, qu'il y a une bonne chorale, parce que tout le monde a la chance d'avoir. Voilà. Alors, Jean-Clément Grèze, voilà. Jean-Clément Grèze, 07 61 43 73 02. Voilà, 07 61 43 73 02. Jean-Clément Grèze, rappelant qu'il est son métier, qu'il est un professionnel, Jean-Clément Grèze, et que son travail d'abord est à Brive, qui est professeur des cantes. Et d'où le vieux maintenant, qui est à Périgueux, parce que vous, comme Chauffin, Sigolène, Cabier, et au Périgueux, mais on dit tout pour y en faire qu'à Corée. À un moment donné, où on était à la cour à l'amalgame, et on est en train de disparaître. Dirigeant par un monsieur qui s'appelait Stéphane Séjourné, et il y avait eu un problème, bon, etc. Et donc, 20 ans après le choral, il démourait plus une dizaine de personnes, et là, il y a eu tout plein de cantailles qui sont venues, il y a même dans les étrangers, puisqu'il y a une africaine, il y avait une taïwanaise, mais je ne savais pas qu'il y avait un accident, mais. Et donc, véritablement, plein sympathique. Hein. Tout le monde est accueilli au bras du maire. Alors, vous pouvez venir d'une salle municipale que je trouve au côté de l'église Saint-Martin à Périgueux, l'eau dilue et cochera à partir de d'où nous malomènes des septembre. Ouais. Bon. Alors, que pouvez-vous dire des mailles de notre cours à l'amalgame effectivement, crois-je que Jean-Clément a apporté une biaille de comprendre la cançon, d'une biaille technique, d'une biaille semi-professionnelle. Je suis devenu une chorale, pas nommée d'amateur, mais une presque semi-professionnelle. Mm. Pas encore que tu penses, comment tu veux gérer la technique de notre chorale?
1: Ah, je trouve qu'on a beaucoup progressé en technique, hein, avec des canons, enfin des plusieurs chaque partition qui intervient de manière un petit peu différente, ça donne quelque chose de très vivant dans les chants qu'on peut avoir.
0: Donc, et alors rappelons que le président est Dominique Nguyen.
1: Oui.
0: Dominique Nguyen. Qui est une amie, qui est véritablement une jeune dame, et nous, qui pouvons la contacter, demander toutes les informations. Il y a une secrétaire, une trésorière, et payer une cotisation de 40, combien la cotisation annuelle?
1: Ah, la cotisation annuelle, elle est plutôt d'une centaine d'euros, je crois.
0: Voilà, 30 ou 40 euros. Nous, tout bien, que je redécida, on débute de l'année, de l'autre chose, quand on tourne à Rentroba, un principe que je le 12 de septembre, il y aurait l'information qu'on va y paraître d'ailleurs, même dit la presse, ouais, parce qu'il faut gêner les informations, dit la presse, quand il y a un métier, quand il y a besoin. Une information, là, Cochiro, le 7 septembre à Malgam, voilà. Premier concert, premier apprentissage, 20h, donc, dit la salle municipale de côté de l'église Saint-Martin.
1: Oui.
0: Voilà. Que peut-on dire des mailles de notre courant alors? La chanson qui te plaît, tu as choisi de la chanson quelles sont les chansons qui te plaisent le plus?
1: Voilà. Ah oui, voilà. On a aussi également, on a un répertoire de chants de Noël qui nous permet de faire quelques concerts au moment de la fin de l'année. Et j'aime bien quand on chante la Oh Happy Day.
0: Oh Happy Day, oui.
1: Ça c'est sympathique.
0: Oh Happy Day, oui.
1: Oui.
0: Absolument. Oh Happy Day, mais ça ne rappelle plus. Moi, donc je crois, répéter avant tout chaud le canté podium, mais rappelez plus la parole, Orio, un grand moment là, tu vois, qu'il y a une petite peu compliquée à période là, moi. De par là, des cons. Voilà, mon courant d'amalgame n'est pas mon cas. Donc, vous allez voir le téléphone et d'où nous tenons trombade dans la salle municipale d'Inlorioc et chez Troubado, au côté de l'église Saint-Martin, voilà, la salle municipale qui peut connaître au Périgueux. Voilà. Qu'est-ce que vous dire d'autre voilà. Il y a ouvert à dire, mais une qualité des cansous qui sont plein intéressantes, Jean-Clément Grèze et t'as des remèdes, un bon chef de cœur, comme on en dit. Alors, Amalgame, il y a tombé un numéro de téléphone mobile, 06 11 69 12 96. Voilà. Le 06 86 70 16 64. C'est rue Léon Dessalles, à Périgueux, au côté de l'église Saint-Martin. Voilà. Fagenda. Bon. Allez. Adi Schatz.

Kaiboum Ravemund est donc pour Bouboya les informations occitanes de notre Périgord. Pendant la vacance, eh bien, il y a toujours des activités occitanes, mais que mal. Alors, d'abord, le groupe folklorique intervenant dans beaucoup de villages d'Ordogne, mais que mal, comme on fait après le Félix Brejade, qui est de Bonade, dont Abja sur Bandia. Mais là, que le monde est chaud là, pendant 13 jours, qui aura une grande fête. Alors, il y a le fait que maintenant, un nouvel lume, l'Institut d'études occitans, notre ami Michel Chadeuil. Alors, tout le monde reprendra normalement le dimanche 12 de septembre, comme faisons d'habitude, entre 15 jours ou 14 jours, 2 heures et demi et 4 heures et demi, dans la première jour, le dimanche. Voilà, alors nous, on a trouvé ensemble un monde qui aime la langue et qui aime enseigner le cours de Michel Chadeuil. Rappelons que la conférence demain de l'Université d'Antenne Libre, eh bien, qu'on sera toujours le premier 10 jours dans mai, et la première, normalement, de Vierge de Bonnat, le 3 de septembre, à 21h, dont 11 rue Béranger, dit la calendrette des Périgueux. Voilà, une conférence importante, ou alors, Cachiro de Maille, au mai d'octobre. Et au mai d'octobre, il y aura une conférence, de la conférence intéressante, parce qu'il y a plein de monde qui font leur travail en Dordogne sur la langue et la culture occitane, dont le premier 10 jours d'octobre, Cachiro, le 1er octobre, justement. Et qu'elle a serrade des conférences, qu'elle se débrouilla à partir de 8h30, lundi, 20h30. Voilà, Vicky. Pour toutes les activités, alors il y a dans le cours d'Occitan et de la musique occitane, il y a partout de la serrade, de la fête occitane en Dordogne. On n'est pas mon cas, bien sûr. Et donc, et 13 rue Clébert, il y a le Boulna de Périgord. Que vous ayez peur, si vous voulez, adhérer à l'association pour apprendre la langue et la culture occitane. Et il y a cours, et il par exemple, faisait une émission de radio, en Radio Libre en Périgord, d'où en Occitan, pour maintenir notre langue. Voilà. Que nous tournons trop bas, donc, ensemble, ok, le dimanche. Le premier dimanche en mai, voilà, pendant une heure, père par là, et une convida, et lui, cacheron notre ami Joël Vité, voilà, qui va nous parler de ses activités, TV, et de les activités d'amalgame, au travers de notre courant, le Mike et Mike intéressant, d'un cantin de la chanson occitane, et en particulier, voilà, cacher qu'il a fait le tour à plus près, et ce qu'il y a en format. Sur, ils peuvent nous contacter, nous par exemple, au 06 23 91 65 23, vous pouvez téléphoner au Kéola Radio, au 05 53 46 80 24. Ben, je ne sais pas, trompe pas. Et Simon pourra vous répondre, même en occitan. Allez, adieu, adieu, chatse, tenez-vous fiers toujours comme d'habitude.

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0: Putain, j'ai le trac.
1: J'ai mal au ventre.
0: Je crois qu'ils gueulent nos blazes, la scène beige. Je crois que ça va être à nous, là.
2: Les gars, c'est à vous dans 2 minutes. Allez, hop, on y va.
3: Ah, tu les amènes à la scène forest, s'il te plaît.
4: Pardon, madame, où sont les toilettes sèches les plus proches, s'il vous plaît?
2: Dans le sous-bois à côté, mais faites vite, hein, quand même.
4: D'accord, merci.
0: Oh, mais tu vas où, là? Putain, mais c'est toujours pareil. 1 minute avant de jouer, faut qu'il aille chier. 1 minute avant de jouer.
3: Ils sont où, là?
2: On peut pas attendre. Il faut commencer, les gars.
0: Je vais aller le chercher, tu sais quoi? Par là? C'est toujours pareil, putain. Voilà, je me retrouve dans les bois crapahutés. C'est où? C'est... Oh, Senbei! Putain, mais il est où? Eh, mais... Mais qu'est-ce que c'est? Salut, toi, il y a comme un genre de... Des genres de petits lutins qui sortent des fourrés, là. Oh, ils ont des... Il y a une petite guitare. Ah, ils chantent. Ah, il y a même un batteur lutin. Un balutin. Quoi? C'est pour moi? Le micro? Allez, on se fait une petite chanson ensemble. Ok.

0: Mais moi, non.
1: Réveille-toi.
2: On est arrivé au festival, là. Allez, me laisse pas comme un con sous la pluie, là. Viens dire bonjour.
0: Lucas.

0: Mais tu sais quoi, Michel? Je vais te prendre un café. Oui, tu m'as bien entendu. Un café. Enfin, un bossu, quoi. J'ai la tête qui bourdonne et, comme qui dirait, besoin de me restructurer. Pas envie de parler.
1: Bonjour.
0: Hein? Ouais? Bonjour, café, commerce. Il arrive, le patron. Journal? Ouais, sur la table de Cyril, là. Non, il est pas là, Cyril, mais là, c'est sa table. Quoi? Oh, diantre, je constate que monsieur se met très facilement à l'aise. Alors, si on est bien dans nos contrées, si on n'aime pas les étrangers, de but en blanc, comme ça, tranquille, au petit déjeuner. Bon, mets-moi donc une pinte par-dessus, Michel. Je vais tâcher d'arguer propos avec calme et sérénité. Même si j'avoue que ça me rousse d'ores et déjà ce qui me reste de vénérable chakra. Putain, chier.

0: le créneau des Inuits. Et je vais te dire, je n'ai strictement rien à foutre, moi, du travail. Je déteste le travail. Alors quiconque s'occupe du travail à ma place, eh bien, je lui dis merci.
1: Hein ? Les Noirs ? Si on n'aime pas les Noirs ?
0: Ah mais j'ai bien entendu. Vu ta gueule de balachiote, j'imagine que tu me demandes pas si j'aime Soulage. Là on est plutôt sur une fragrance de catholique passif qui a pas encore capté que Jésus était rebeu et qui n'a jamais entendu parler de ces putains de rois mâches. Ah mais qu'est-ce que tu fous Michel? Arrête, lâche cette perceuse, tu vois bien que je m'en occupe. C'est vrai qu'il est téméraire l'autre en plus d'être con. Mais sinon papon, attends un peu, il va bientôt arriver Gaston. Lui sa caractéristique c'est pas tellement une mélanine exacerbée qui vire hémisphèrement pas au rose. Non c'est plus son charisme musculaire qui en impose. Bon le gars jouait deuxième ligne à Agent hein. Et pour poursuivre rapidement, parce que je mise pas un copain voyant sur la longévité d'entraînement de

porte faussée sur la D931. Il est consacré ami pour la vie, le Gaston. Et le cœur me chante que des gars comme lui, il y en a tout plein. Bronzé ou pas, espèce de petit malin. Et ça, tu sais ce que c'est? Tu connais Göring? Ce petit objet décoratif qui trône au-dessus de la porte de la cuisine. Et... oh merde, oh putain, mais il est chargé en fait ton fusil, la con. Eh, c'est un gamin qui s'amuse à jouer avec. Bah tu parles, il prend un tabouret, il l'attrape là le gosse. Eh, putain, mais je sais pas, mais impossible, t'as un truc dessus avec marqué chargé. Eh ben pour prévenir, t'es, non mais sans déconner. Eh, ça m'embête un peu, j'ai tout salopé le parquet à la chevrotine. Eh, je sais, pardi, que tu viens d'ouvrir. Et crois-moi, ça me gâche aussi mon petit instant café, journal, tartine.

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0: Merci, bonsoir. Ok, bon, un petit morceau cool là, pour tous ceux qui sont encore là.
1: Donnez-le là.
0: Allez, là.
1: Vous êtes là.
0: Vous êtes très fort en là. Est-ce que vous êtes aussi fort en si? Si.
2: Et Larsen,
0: si avec Trémolo, si avec Trémolo, c'est dur.
1: Trémolo, super dur. Allez, est-ce que Trémolo peut monter sur la scène?
0: Jacques Trémolin.
1: Jacques Trémolo.
0: Ok, dédicace à Jacques Trémolin.
1: Trémolo.
0: Morceau cool.
1: Eh, morceau hip-hop.
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